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1: Bonjour à tous, l'essentiel de l'actualité, la vigilance rouge canicule commence à reculer dans l'ouest de la France. 11 départements repassent en orange, 61 restent en rouge aujourd'hui. Les températures vont rester autour des 40 degrés et face à ces fortes chaleurs et pour ne pas charger les hôpitaux, le préfet de police de Paris interdit la consommation d'alcool sur la voie publique à partir de midi. Les syndicats d'enseignants appellent à exercer leur droit de grève là où c'est nécessaire face à l'épisode de canicule. Ils dénoncent des conditions de travail intenable dans les écoles et un manque de préparation du gouvernement. L'intersyndicale évoque des malaises pendant les cours et les examens. Les épreuves écrites du brevet des collèges sont maintenues. Michelin annonce la fermeture d'une de ses usines aux États-Unis d'ici 2028. Le site emploie environ 1200 salariés. Le groupe français évoque une réorganisation industrielle. Cette annonce intervient alors que Michelin prévoit aussi des suppressions de postes en France jusqu'à 1500 dans le cadre de départs volontaires. Et puis en football, c'est jour de match pour l'équipe de France. La France joue sa première place du groupe au Mondial. Les Bleus affrontent la Norvège ce soir. Coup d'envoi à 21h. Un match nul suffit pour terminer premier.
2: 90 points.
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0: La tribune d'Éric Carner de Béville sur RMJ, juriste international et membre du cercle Montesquieu, il nous offre son regard acéré sur des sujets aussi divers que variés. Bonjour Éric, avec la polémique sur le pouvoir d'achat, vous voulez nous parler aujourd'hui du bien-être et de l'anti-gaspi. Quels sont vos secrets ?
1: Merci Philippe et bonjour à vous, ainsi qu'à nos auditrices et auditeurs de RMJ, la radio des meilleurs jours. Et oui, nous aurons des meilleurs jours lorsque nous aurons un meilleur bien-être et une meilleure attitude anti-gaspi. Voyons cela ensemble. Le bien-être est à la mode, sur le plan personnel comme dans le contexte professionnel, être bien dans sa peau est devenu de plus en plus essentiel. Nous voulons vivre et travailler de façon saine et équilibrée, tout en étant efficace et efficient. Quoi de plus normal ? Ce serait d'ailleurs l'idéal. Mais au-delà de l'effet mode et du buzz sur le bien-être, se préoccuper de son propre bien-être physique et psychique est une bonne chose. Le yoga, le tai chi ou les pilates, de même que le bouddhisme, l'hindouisme ou le christianisme, procurent une forme de relaxation, de réflexion et de paix intérieure qui apaise les tensions quotidiennes et fortifie les relations humaines. Le bien-être, tant physique que psychique, passe aussi par une alimentation saine et équilibrée. Mais il faut s'entendre sur ce qui est sain et équilibré. Quand on nous dit qu'il est bon de consommer quotidiennement des céréales, des légumes et de la viande, et que donc un hamburger ou le fameux pain triangle est sain et équilibré, c'est faux. Le pain blanc raffiné est une mauvaise céréale, le légume est une salade qui est à 95% de l'eau, et la viande ou le jambon est plein de gras, de graisse et de nitrites cancérigènes. Mais il y a aussi un autre aspect du bien-être, à la fois psychique et physique, qui est souvent trop négligé. C'est l'anti-gaspi, ou le fait de ne pas gâcher, jeter ou gaspiller la nourriture. Or, nous vivons dans un pays, une Europe, un monde, et à une époque où la consommation et le consumérisme nous incitent et nous poussent précisément à acheter plus que de besoin. Le résultat est que le surplus est souvent gaspillé et jeté. Les promotions de style 2 plus 1 gratuit nous poussent à acheter 2 produits pour en avoir 3 alors que l'on n'en a besoin que d'un. Dans un pays comme la France où les familles ont de moins en moins d'enfants, ces promotions sont une aberration qui nous pousse à la consommation. Le prix à l'unité moins cher est une illusion car le consommateur finit par acheter plus que ce dont il a besoin. Il paye plus cher et ne se rend pas compte. L'anti-gaspi passe donc par une meilleure compréhension des besoins et des achats. Je vous propose d'étudier les 3 idées suivantes. D'abord, renoncer au consumérisme et à la consommation. Ensuite, l'anti-gaspi est bon pour la planète. Et enfin, quelques recettes anti-gaspi pour une bonne alimentation, seule ou en famille.
0: Alors Éric, comment et pourquoi faut-il renoncer au consumérisme et à la consommation ?
1: Merci Philippe. En effet, le consumérisme et la consommation au niveau de notre comportement comme consommateur, que nous soyons par exemple en grande surface ou dans les centres commerciaux ou chez un concessionnaire automobile, est une forme d'addiction non toxique bien sûr, qui nous incite à consommer plus que ce dont nous avons besoin. On va remplir le caddie de promotion, se laisser tenter par un polo, un jouet ou une glace, ou ajouter à la voiture des options soi-disant gratuites. On ne se rend pas compte toujours que le concept même de la grande surface où on va remplir son caddie pour toute la semaine au lieu de faire les courses pour le lendemain est en soi une incitation à acheter plus, forcément. Alors certes, notre mode de vie a changé et nous n'avons pas ou ne prenons pas le temps de faire des courses quotidiennement. Mais qui de la poule ou de l'œuf ? Est-ce que c'est le manque de temps qui nous pousse vers les grandes surfaces ou est-ce les grandes surfaces qui nous détournent du temps des achats quotidiens de proximité ? Renoncer à ce consumérisme et à cette consommation qui est en fait boulimique serait bénéfique pour notre santé et pour celle de la planète.
0: Alors justement Éric, parlons-en de la planète. En quoi est-ce que l'anti-gaspi est bon pour la planète ?
1: Vous aurez sûrement noté, Philippe, 2 annonces importantes. D'une part, le jour du dépassement, c'est-à-dire le jour de l'année où, selon l'ONU, la consommation planétaire dépasse les capacités de production planétaire. Et d'autre part, l'ONU a confirmé que le 15 novembre 2022, la population mondiale a dépassé les 8 milliards. Nous sommes aujourd'hui à 8 milliards 195 millions d'habitants sur Terre. En clair, cela veut dire que nous sommes trop nombreux à trop consommer. Je répète, nous sommes trop nombreux à trop consommer. Il est parfois difficile de comprendre ce que tous ces chiffres macroéconomiques signifient pour notre quotidien. En quoi est-ce que savoir qu'il y a 1,3 milliard de Chinois et autant d'Indiens affecte mon pouvoir d'achat et ma vie au jour le jour ? Je ne saurais répondre précisément à cette question, mais je vous propose un exemple simple pour comprendre. Si une famille avec deux parents et deux enfants ne gagne pas assez pour se nourrir, que fera-t-elle ? Les mauvaises langues diront que la famille demandera des aides au gouvernement. Laissons de côté ce débat partisan. La famille devra, en tout cas devrait, commencer par chasser le gaspillage et ensuite réduire ses achats et sa consommation. Eh bien, il en va de même au niveau planétaire. Nous devrons gaspiller moins et consommer moins.
0: Maintenant, Eric, vous vouliez nous proposer des recettes anti-gaspillage. Quelles sont-elles ?
1: Merci Philippe, et il y en a plein et elles sont trop nombreuses pour les citer toutes ici, mais en voici trois, simples et faciles à faire. D'abord, le poulet rôti que nous aimons tous. Eh bien, au lieu de jeter la carcasse et les os, mettez tout dans une casserole avec quelques épices et cuisez pendant 15 minutes. Quand cela aura refroidi, décortiquez toute la viande pour la mélanger ensuite avec des tomates et des oignons pour accompagner des pâtes. C'est délicieux. Autre exemple, les crevettes roses cuites et si délicieuses. Ne jetez pas les têtes, peau et queue, mais mettez-les dans une casserole avec un peu d'huile d'olive, de l'eau et des épices. Cuisez pendant 15 minutes, puis passez tout au moulinet. Séparez le jus de la mixture pour faire une délicieuse soupe. Ou encore, bien sûr, les fans de radis ou feuilles de céleri que tout le monde jette à la poubelle. Lavez-les bien et cuisez-les dans une casserole pendant 20 minutes avec de l'eau gazeuse, un bouillon de cubes de légumes, un poireau, un oignon, une pomme de terre. Mixez tout et servez. C'est délicieux. En conclusion, l'anti-gaspillage est une attitude et un comportement que nous devons tous adopter. Délaisser la quantité et favoriser la qualité. Préserver notre quotidien et notre planète. Nous ne pouvons plus vivre à 150 à l'heure en gaspillant à tout vent, au risque et péril de nos vies et de celles des autres, surtout les générations à venir. Pensons à nous et surtout, pensons à eux.
0: C'était la tribune d'Éric Garner de Béville, à retrouver sur RMJ le vendredi à 19h et le samedi à 16h30. 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

0: sénateurs. Un bon nombre de ses enfants étaient présents au Sénat, dont Marie-Germaine Périgogne, présidente de la Fédération des enfants déracinés des Drômes. Elle nous en parle lors du rassemblement organisé à l'intérieur du Jardin du Luxembourg quelques heures avant le vote.
1: Ce passage au Sénat est exceptionnel pour nous, c'est un moment historique. L'État français va reconnaître ses fautes. Et pour nous, la réparation est importante, que ce soit les réparations mémorielles et la réparation financière. C'est une grande fierté de rentrer au Sénat, c'est une grande fierté que nous soyons tous ici. Parce qu'il faut savoir qu'il y en a qui viennent de l'île de la Réunion, une d'Allemagne et d'autres de toute l'Hexagone. Une fierté pour nous d'être là, d'entendre les discours des sénateurs et des sénatrices, d'être là tout simplement ensemble pour, je dirais, et j'en reste persuadée, une victoire. Nous sommes très confiants tous puisqu'il n'y a eu aucun amendement qui a été déposé.
0: Karine Lebon, députée de la Réunion qui a porté la loi durant plusieurs années et devant l'Assemblée nationale le 28 janvier dernier, était aussi présente en ce jour si important pour les victimes de cette déportation démographique.
2: C'est une fierté. Pour être franche, on savait qu'on arriverait à la faire adopter à l'Assemblée nationale, quoique l'unanimité c'était pas gagné. Mais de trouver un créneau au Sénat, c'était presque mission impossible. Et quand on a appris que ce créneau avait été trouvé et que c'était maintenant, aujourd'hui, je vous avoue que c'était inespéré.
0: Un combat qui porte enfin ses fruits.
2: C'est très important parce que c'est un combat de ma part, c'est un combat qui dure depuis 3 ans, mais c'est 40 ans d'histoire finalement, même 60 ans si on prend ceux qui ont été exilés dès le début des années 60. Donc il est temps, 60 ans ça n'a que trop duré, la loi du silence, l'omerta sur ce sujet n'a que trop duré. Et aujourd'hui ce qui est merveilleux c'est qu'il y a une dame qui est venue avec qui j'ai pris une photo. Elle est venue avec ses petits-enfants. Elle n'arrive pas à parler de cette histoire. Ses petits-enfants ne savent pas ce qu'elle a vécu. Mais elle a tenu à les emmener ici pour qu'ils arrivent à saisir un peu les contours de ce scandale, de sa souffrance à elle. Parce qu'elle n'arrive pas à en parler, c'est impossible.
0: À travers cette loi s'exprime un devoir de mémoire.
2: Quand on ne connaît pas l'histoire, on peut être amené à la revivre, à la répéter. Et donc c'est important. C'est important d'enseigner cette histoire, c'est important de communiquer à ce sujet. Et c'est important aussi que les ex-mineurs soient au centre de tout. Et c'est pour ça que cette proposition de loi, qui va bientôt devenir une loi, c'est qu'une étape, mais elle crée une commission qui sera chargée de décider d'en parler dans les programmes scolaires, de parler de l'aide psychologique, peut-être d'étendre l'aide funéraire qui existe aujourd'hui mais qui est plafonnée à 1 000 euros, d'en parler dans les programmes d'enseignement des instituts à la formation des travailleurs sociaux. Tout ça, ce sont des choses qui vont être du ressort de la commission et cette commission, elle devra aussi décider, enfin en tout cas, elle sera consultée pour le montant de l'indemnisation. Parce que je ne voulais pas que ce soit au législateur de le faire. Ça ne nous appartient pas.
0: La route reste encore longue pour que cette loi soit mise en application, mais le plus dur est désormais derrière les enfants de la Creuse.
2: Avec la rapporteure du Sénat, Viviane Mallet, on s'est dit rien n'est fini, il faut que les décrets puissent être signés, que la commission puisse être installée, il faut le budget puisse intégrer cette variable-là parce qu'il faudra créer une ligne budgétaire. Pour l'instant, elle n'existe pas, cette ligne budgétaire relative aux ex-mineurs transplantés de la Réunion jusqu'en France hexagonale. Ça n'a jamais existé. Et donc c'est maintenant que le vrai travail commence pour voir les résultats, j'espère, avant la fin de l'année.
0: Il est maintenant 22h45 et les sénateurs viennent à l'instant de voter à l'unanimité la loi de réparation avec 342 votes pour sur 342 exprimés. Quand nous retrouvons Marie-Germaine Périgogne à la sortie de l'hémicycle, le sourire aux lèvres.
1: Nous sommes heureux, nous sommes ravis. Enfin, l'État reconnaît nos souffrances et cette loi, ça va nous apporter énormément. Mais qu'est-ce que nous sommes heureux, c'est magnifique, c'est un moment exceptionnel, c'est un moment historique. Nous sommes vraiment mais heureux que cette proposition de loi ait été votée à l'unanimité, conforme à celle de l'Assemblée nationale. Tout le monde est heureux, les anciens mineurs transplantés de la Réunion vont repartir chez eux, le cœur léger, enfin c'est magnifique, mais quel travail, quel combat arriver à ce résultat, c'est merveilleux.
0: Toutes les démarches ne sont pas terminées, mais une chose est sûre, les enfants de la Réunion sont soulagés de voir leur loi adoptée définitivement par le Parlement français. L'État reconnaît enfin son tort dans ce scandale du XXe siècle.

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1: Bonjour à tous, à la une de l'actualité, la vigilance rouge canicule commence à reculer dans l'ouest de la France. 11 départements repassent en orange, 61 restent en rouge aujourd'hui. Les températures vont rester autour de 40 degrés et face à ces fortes chaleurs. Et pour ne pas charger les hôpitaux, le préfet de police de Paris interdit la consommation d'alcool sur la voie publique à partir de midi. Et hier, en fin de journée, à cause des fortes chaleurs, 50 000 foyers étaient privés d'électricité en France, principalement dans les Yvelines et aussi dans les Hauts-de-Seine et en Gironde. Les syndicats d'enseignants appellent à exercer leur droit de grève là où c'est nécessaire face à l'épisode de canicule. Ils dénoncent des conditions de travail intenables dans les écoles et un manque de préparation du gouvernement. L'intersyndicale évoque des malaises pendant les cours et examens. Les épreuves écrites du brevet des collèges sont maintenues. Michelin annonce la fermeture d'une de ses usines aux États-Unis d'ici 2028. Le site emploie environ 1200 salariés. Le groupe français évoque une réorganisation industrielle. Cette annonce intervient alors que Michelin prévoit aussi des suppressions de postes en France jusqu'à 1500 dans le cadre de départs volontaires. Et en football, c'est le dernier match de la France ce soir en phase de groupe à la Coupe du Monde. C'est face à la Norvège à partir de 21h.
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1: Bonjour à tous, l'horoscope de ce vendredi, de cette fin de semaine. Pour débuter, on parle des béliers. Vous enchaînerez les moments de complicité tout au long de cette journée, notamment au travail, puis entre amis les béliers. Vous allez capter toute l'attention. Les taureaux, aujourd'hui c'est décidé, vous allez prendre du temps pour vous, loin des sollicitations extérieures. Les gémeaux, vous faites beaucoup de compromis pour satisfaire tout le monde. Les gémeaux, c'est une belle preuve d'ouverture d'esprit. Les cancers, vous vous reposez trop sur vos lauriers, cela pourrait en irriter certains. Les lions, vous prenez conscience de votre potentiel, on sollicite de plus en plus vos compétences et votre talent au travail. Les vierges, vous traînez des pieds ce matin. Les vierges, il est temps que la semaine se termine. Balance, vous allez mettre l'ambiance partout où vous allez passer. Votre compagnie est recherchée et appréciée. Scorpion, vous êtes toujours à l'affût de nouveaux défis. Les scorpions, la routine, très peu pour vous. Sagittaire, tout le monde remarquera votre charme. Vous recevrez des compliments tout au long de ce vendredi. Les capricornes, le hasard fait bien les choses. Une belle rencontre est à prévoir et elle annonce un week-end mouvementé. Les Verseaux, vous mettez les bouchées doubles en cette fin de semaine. Vos dossiers seront bouclés en un temps record. Pour terminer, on parle des poissons. On vous sent impatient et distrait. Vous démarrez au quart de tour. Avec tout ça, bon vendredi, belle fin de semaine.

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2: Attention, suite à l'épisode de canicule qui sévit sur le territoire, différentes manifestations sont annulées. C'est le cas du marché de producteurs de pays Odora, prévu ce jeudi. Annulation également du marché d'été à Mayac-sur-Bonnaise ce vendredi. Et enfin, annulation du concours de pêche de l'AAPPMA du Dora ce samedi. Nous vous invitons à vous renseigner sur la tenue des événements avant tout déplacement. À Mortemart, ce samedi, venez participer à la nuit romantique à 19h. Une soirée festive et musicale dans une ambiance feutrée. Au programme concert chansons françaises avec Larissa et Thomas Ezekiel. Un dîner sous la halle avec un menu gastronomique. Réservation obligatoire au 07 67 32 90 33. À Saint-Léger-Magnazé, ce samedi, l'association Coutumes et Traditions vous attend pour le feu de la Saint-Jean. Rendez-vous à 19h pour un repas à 15€, une animation musicale et une buvette. Un événement à retrouver sur le stade. L'association Les Jardins de Blon organise sa fête au jardin ce samedi 27 juin. Repas agneau à la broche à 14€, bric-à-brac, animation et jeux n'attendent que vous. Réservé pour le repas au 06 31 00 45 57. Concours de pétanque à Dinsac ce samedi. Le comité des fêtes vous attend à 14h pour un concours en doublette. Participation 5€ par personne. En soirée, un repas pièce de bœuf avec un menu à 18€. Réservation au 06 33 26 71 11. Odora ce samedi, concert d'orgue pour célébrer le 150e anniversaire de l'installation de l'orgue Cavaille-École de la Collégiale. Rendez-vous à 17h pour un répertoire riche et varié. L'entrée est gratuite. Ce samedi, l'association Moulin du Vincou vous attend à Peyrade-Bellac pour une soirée festive. Rendez-vous dès 16h pour le Happy Hour, un blind test de 17h à 19h et enfin le karaoké toute la soirée sur place Restauration Possible. À Lussac-les-Églises, ce dimanche, retrouvez le Lussac Classic Show. Exposition de voitures anciennes et véhicules de prestige à voir de 9h à 12h. En parallèle, retrouvez un marché traditionnel avec producteurs et savoir-faire locaux. Le Lions Club de la Souterraine vous attend ce dimanche pour le Salon du Savoir-faire creusois. Rendez-vous de 9h à 19h, place du marché, sur place, buvette et restauration. On danse ce dimanche 28 juin à Availle-Limousine. L'association Dansons au rythme de la Gartempe vous propose de retrouver l'orchestre Quentin Laroche de 14h30 à 19h30 à la salle des fêtes. L'entrée est à 11€ avec kir et pâtisserie offert. Réservation 06 30 64 82 46. La chorale Arpège de Château-Pensac donne un concert ce dimanche à la chapelle Notre-Dame de Toute-Bonté. Rendez-vous à 16h pour découvrir un répertoire autour de la thématique de l'eau sous toutes ses formes. L'entrée est libre. Réservez dès maintenant pour la journée randonnée pédestre et barbecue à Tersanne, organisée par l'association Sport et Loisirs. On vous attend samedi 4 juillet à 8h45 pour un départ à la mairie. Deux circuits, 5 ou 9 km, suivi du repas barbecue à 16€ par adulte, demi-tarif pour les enfants. Inscription au 05 55 60 72 46.
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1: Bonjour à tous. Vendredi 26 juin 2026, la sécheresse continue de s'aggraver, particulièrement en Creuse. Le préfet a placé les bassins versants du Cher, de la Creuse et de la Vienne au niveau de crise le plus élevé, tandis que le bassin de la Dordogne passe en alerte renforcée. Les autorités appellent les habitants à économiser l'eau potable. Autre conséquence de la chaleur, le centre hospitalier de Guéret a déclenché hier le niveau 2 de son plan blanc. L'établissement anticipe une hausse des passages aux urgences, déjà en augmentation ces derniers jours. Pour mobiliser davantage de moyens, plusieurs opérations chirurgicales non urgentes sont reportées. Un débit de boisson d'Argentat sur Dordogne fait l'objet d'une fermeture administrative de 2 mois. Décision prise par le préfet de la Corrèze après une enquête de gendarmerie ayant mis en évidence un trafic de stupéfiants au sein de l'établissement. Une mesure qui s'inscrit dans le cadre de la lutte contre le narcotrafic. Demain, samedi 27 juin, le coach sportif Mathieu Delmont se lance un défi hors norme, parcourir 400 km à vélo à travers la Haute-Vienne, un challenge sportif et solidaire au profit de l'association France Parkinson qui met en avant les bienfaits de l'activité physique pour les personnes atteintes de la maladie. Mathieu Delmont au micro RMJ d'Henri Feuillade.
2: Les études montrent que l'activité physique permet une évolution moins rapide de la maladie. Je suis basketteur à la base et du coup là j'avais pour idée de relever un défi, c'était faire du vélo sur une journée autour de la Haute-Vienne et je me suis dit pourquoi pas lier ce défi à une cause que je défends quasiment au quotidien dans mon travail. Et du coup, en effet, via les réseaux sociaux, via tout ce qu'on peut faire pour faire démocratiser et connaître la maladie, on essaye d'allier le sportif, le médical et le fait de faire connaître cette maladie en fait.
1: 400 km à vélo en une seule journée pour soutenir l'association France Parkinson, c'est le défi que relèvera demain Mathieu Delmont à travers les routes de la Haute-Vienne. Pour participer à la collecte de dons, rendez-vous sur la page Instagram thv.parkinson et cliquez sur le lien en bio ou alors directement sur le site Alvarum dans la rubrique France Parkinson au nom de Mathieu Delmont. Présence de cyanobactéries, qualité de l'eau jugée insuffisante, difficultés de surveillance, plusieurs sites de baignade restent fermés en Limousin. Des fermetures par exemple à Aigurande en Corrèze, l'étang de la Nôte à Champagnat en Creuse et à Saint-Hilaire-les-Places ou Sussac en Haute-Vienne. Les autorités invitent les usagers à se renseigner avant de se rendre sur les différents sites de baignade et surtout à rester prudent. Plus de 40 personnes sont mortes noyées en France depuis le début de cette période caniculaire. La canicule à l'origine de l'annulation de nombreux événements, c'est le cas à Limoges pour la nocturne des Halles centrales qui était prévue ce soir. En Corrèze, le triathlon du pays de Brive qui devait se tenir demain au lac du Causse avec notamment un championnat de France d'aquathlon n'aura pas lieu non plus. Il s'agit du dernier journal régional du Graal. Cette édition s'arrête aujourd'hui, tout comme le poste que j'occupe dans sa forme actuelle. Depuis près de 9 ans, j'ai pris énormément de plaisir à produire ce rendez-vous quotidien grâce aux nombreuses et précieuses collaborations des journalistes présents dans vos radios locales. Je tiens également à remercier la direction pour la confiance qu'elle m'a accordée au fil des années, permettant à cette édition d'évoluer avec une exigence constante, vous proposer chaque jour la meilleure synthèse possible de l'essentiel de l'actualité en Limousin. Après tant d'années de travail collectif, je ne peux que regretter que les contraintes financières aient eu raison de ce rendez-vous. Mais je souhaite surtout retenir l'essentiel, votre fidélité, l'engagement de l'ensemble de mes collègues et la conviction que l'information de proximité a une véritable utilité. Malgré l'activité partielle qui m'est aujourd'hui imposée par ces contraintes budgétaires, j'aurai le plaisir de continuer à vous retrouver à travers les chroniques 5 minutes en Limousin, ainsi qu'au sein d'une nouvelle émission mensuelle en long format dès le mois de septembre. Merci pour votre fidélité, votre écoute et votre confiance durant toutes ces années. Continuez à vous informer, à croiser les sources, à exercer votre esprit critique. Ne cédez pas aux sirènes d'une information prémâchée et parfois approximative. Soutenir la pluralité des médias, c'est défendre une information libre, équilibrée et indépendante. C'est aussi contribuer à la vitalité de notre démocratie. Je vous souhaite un très bel été. C'est la fin de cette édition. Merci de l'avoir suivi.
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1: Bonjour à toutes et à tous et heureux de vous retrouver pour un nouveau Flash Actu. Environnement, à Saint-Maurice-la-Souterraine et Saint-Amand-Magnazé, les habitants ont leur mot à dire. Le syndicat mixte interdépartemental du parc d'activités de la Croisière a lancé une consultation et une participation du public par voie électronique concernant le projet de la ZAC pour l'extension du parc d'activités de la Croisière. Habitants et personnes intéressées peuvent consulter le dossier et déposer leurs observations en ligne sur le site registre-dématérialisé.fr. Vous avez jusqu'au 16 juillet à 18h pour déposer vos observations, date de clôture de la consultation. Incendie. Depuis le début des fortes chaleurs, les services départementaux d'incendie et de secours de Haute-Vienne et de Creuse sont à l'œuvre face aux différents feux de végétation. Plus d'une dizaine de départs de feux ont eu lieu depuis vendredi dernier, avec au total une cinquantaine d'hectares partis en fumée. Souvent sur des parcelles agricoles, le nombre de feux devrait sûrement diminuer avec l'arrêté mis en place par le préfet de la Creuse et l'interdiction de tous travaux agricoles entre 14h et 19h. Piétonnisation. Au Dora, une expérimentation voit le jour cet été. La commune met en place à titre expérimental durant l'été la piétonnisation des rues Saint-Michel, des Fours et Courbes, ainsi que de la place Bertrand-Clisson, avec un accès maintenu pour les riverains. Cette expérimentation permet d'évaluer les effets de cette mesure sur la circulation, l'accueil touristique, la qualité de vie et les déplacements dans le centre-bourg. Un bilan sera réalisé à l'automne dans le cadre d'une concertation plus large consacrée aux mobilités, afin de recueillir les avis des habitants et d'envisager les suites à donner à cette initiative. Enfin, bonne nouvelle, depuis hier mercredi 24 juin et jusqu'au mardi 21 juillet, les soldes font leur retour. De quoi faire des trouvailles à bas prix, et ce pour une durée de 4 semaines. C'est tout pour aujourd'hui, on se retrouve demain pour un nouveau Flash Actu. Bonne journée à tous.
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1: Bonjour à tous, c'est la Saint-Anselme ce 26 juin qui a été aussi choisi pour être la journée internationale contre l'abus et le trafic illicite des drogues et journée internationale des Nations Unies pour le soutien aux victimes de la torture. Très volontaire, autoritaire, les Anselmes restent toujours maîtres d'eux-mêmes, efficaces, réfléchis. Leur esprit est pratique et concret. Leur pragmatisme les pousse à s'arranger avec les principes. Leurs amitiés sont souvent fonction de l'unité qu'ils peuvent en tirer. Ils sont séduisants et utilisent souvent leur charme pour se faire pardonner. Les Anselmes adorent les compliments. Voici les grands événements de ce 26 juin 1906. L'Automobile Club organise le premier Grand Prix Automobile de France, Le Mans. 1945, signature à Paris de la Charte des Nations Unies par les délégués de 50 pays. 1949, Pierre Sabag présente le premier journal télévisé. 1963, visite au mur de Berlin du président John Kennedy. 1988, un Airbus A320 d'Air France s'écrase à Mulhouse-Apsheim dans le Haut-Rhin. Lors d'un meeting aérien, bilan 3 morts, 133 rescapés. 1996, c'est la sortie en salle du film Léon avec Jean Reno. 1999, évasion par hélicoptère de la prison des Baumettes à Marseille de 5 détenus. 3 seront repris, 1 sera tué et le 3e restera introuvable. 2010, le professeur Laurent Lautieri réalise les 26 et 27 juin la première greffe totale du visage avec les paupières et tout le système lacrymal. Et puis en 2014, le CNRS confirme l'évaluation à 2,1 milliards d'années de l'âge des organismes multicellulaires macroscopiques qui constituent le groupe fossile de Franceville au Gabon. Les anniversaires célèbres de ce 26 juin, Samir Nasri qui vient de Marseille, joueur de football, le chanteur canadien Garou, né à Sherbrooke au Québec, l'acteur humoriste et scénariste Danny Boone, originaire d'Armentières dans le Nord, et l'actrice Véronique Geneste, née à Meaux en Seine-et-Marne. Le dicton du jour, pluie du matin n'a jamais submergé un moulin. Profitez bien de ce 26 juin, à demain.
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1: Bonjour à tous, à la une de l'actualité, la vigilance rouge canicule commence à reculer dans l'ouest de la France. 11 départements repassent en orange, 61 restent en rouge aujourd'hui. Les températures vont rester autour de 40 degrés et face à ces fortes chaleurs. Et pour ne pas charger les hôpitaux, le préfet de police de Paris interdit la consommation d'alcool sur la voie publique à partir de midi. Et hier, en fin de journée, à cause des fortes chaleurs, 50 000 foyers étaient privés d'électricité en France, principalement dans les Yvelines et aussi dans les Hauts-de-Seine et en Gironde. Les syndicats d'enseignants appellent à exercer leur droit de grève là où c'est nécessaire face à l'épisode de canicule. Ils dénoncent des conditions de travail intenables dans les écoles et un manque de préparation du gouvernement. L'intersyndicale évoque des malaises pendant les cours et examens. Les épreuves écrites du brevet des collèges sont maintenues. Michelin annonce la fermeture d'une de ses usines aux États-Unis d'ici 2028. Le site emploie environ 1200 salariés. Le groupe français évoque une réorganisation industrielle. Cette annonce intervient alors que Michelin prévoit aussi des suppressions de postes en France jusqu'à 1500 dans le cadre de départs volontaires. Et en football, c'est le dernier match de la France ce soir en phase de groupe à la Coupe du Monde. C'est face à la Norvège à partir de 21h.
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2: Bonjour et bienvenue à un nouveau numéro du magazine du tiers-lieu à Maniac Laval avec moi Nicolas. Et aujourd'hui, j'ai le grand plaisir d'être avec Anna, qui est une nouvelle bénévole. Bonjour Anna.
3: Bonjour.
2: Bientôt, tu vas nous proposer un atelier collage, plus précisément le mercredi 1er juillet au tiers-lieu. Peux-tu nous dire ce que c'est le collage ?
3: Le collage, c'est simple. On choisit des images dans des magazines, on les découpe, puis on les colle pour créer une image nouvelle.
2: Et est-ce qu'il faut savoir dessiner ?
3: Non, pas du tout. Tout le monde peut participer. Il suffit d'avoir envie d'essayer.
2: Et comment va se passer cet après-midi ?
3: Je mettrai à disposition des magazines, des ciseaux et de la colle. Chacun pourra choisir des images qui lui plaisent et créer son propre collage.
2: Et tu vas imposer un thème ?
3: Non, chacun est libre. On peut travailler sur un sujet qui nous tient à cœur ou simplement suivre son imagination.
2: Alors, dis-moi, est-ce que l'atelier sera ouvert à toutes les générations, les familles ?
3: Oui, bien sûr. Les enfants, les parents, les grands-parents sont les bienvenus. C'est une activité qu'on peut partager facilement.
2: Et que va-t-il se passer à la fin de l'atelier ?
3: Ceux qui le souhaitent pourront montrer leur collage et en parler. Ce sera un moment simple, convivial.
2: Alors, dis-nous, pourquoi venir participer à cet atelier ?
3: Pour passer un bon moment, pour se sentir à nouveau comme un enfant qui est libre dans sa créativité. C'est une activité amusante, relaxante, et chacun repartira avec sa création.
2: Bah, ça a l'air génial. Merci beaucoup, Anna. Donc, je rappelle que l'atelier collage aura lieu mercredi 1er juillet de 14h30 à 16h30 au tiers-lieu. Il est ouvert à tous et les familles sont particulièrement les bienvenues.
3: Avant de nous quitter, j'aimerais te poser quelques questions sur les autres rendez-vous de la semaine.
2: Avec plaisir.
3: J'ai entendu parler d'un moment appelé « Tu l'as vu ?» Et qu'est-ce que c'est ?
2: Alors, nous en avons parlé il y a quelques semaines, mais pour rappeler aux auditeurs, c'est une rencontre très simple. Chacun peut venir parler d'un livre, d'un film, d'une série, une musique qu'il a aimé.
3: Il faut être un spécialiste de la culture ?
2: Pas du tout. Il suffit d'avoir envie de partager un coup de cœur. On peut aussi venir juste pour écouter les autres.
3: Et quand a lieu cette rencontre ?
2: Alors, ça va se passer le mercredi 1er juillet à 18h à la médiathèque de Maniac Laval. Et c'est vraiment l'occasion de découvrir de belles idées de lecture ou de sortie.
3: Il y a aussi un atelier de jeux de théâtre et d'improvisation.
2: Oui, tout à fait. Cet atelier aura lieu le samedi 4 juillet de 16h30 à 18h au Théâtre de Verdure de Maniac Laval.
3: À qui s'adresse cet atelier ?
2: À tout le monde, aux enfants, ados, adultes et seniors, et bien sûr, des familles peuvent venir ensemble.
3: Faut-il avoir déjà fait du théâtre ?
2: Non, c'est des jeux très simples et amusants. Le but est vraiment de passer un bon moment ensemble, de rire et d'oser s'exprimer. Et juste pour vous dire une dernière nouvelle, le thème, quelle surprise, va être la chaleur.
3: Et en plus, c'est en plein air.
2: Oui, mais on espère avec des températures plus basses qu'aujourd'hui.
3: J'ai aussi entendu parler d'une exposition intéressante à Manicueil.
2: Oui, alors tout l'été, les visiteurs pourront découvrir l'exposition Le Barbichier à la noce, dont on a parlé la semaine dernière.
3: Peux-tu nous en dire un peu plus?
2: Oui, juste pour rappeler, cette exposition permet de découvrir des scènes de mariage d'autrefois et une partie de notre patrimoine local, justement le Barbichier. Et c'est vraiment une belle occasion de faire un petit voyage dans le temps.
3: On peut la visiter quand on veut?
2: Oui, pendant les horaires d'ouverture de Manicueil, et pour préciser, le matin de 10h à 13h et l'après-midi de 14h à 18h.
3: Merci pour toutes ces informations.
2: Merci à toi. Et nous espérons retrouver de nombreux participants sur ces différents rendez-vous. Pour toutes les informations, vous pouvez nous trouver sur Panneau Pocket Facebook ou vous pouvez nous joindre au 07 70 00 64 79. Merci beaucoup. Au revoir.
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1: Bonjour à tous, l'horoscope de ce vendredi, de cette fin de semaine. Pour débuter, on parle des béliers. Vous enchaînerez les moments de complicité tout au long de cette journée, notamment au travail, puis entre amis les béliers. Vous allez capter toute l'attention. Les taureaux, aujourd'hui c'est décidé, vous allez prendre du temps pour vous, loin des sollicitations extérieures. Les gémeaux, vous faites beaucoup de compromis pour satisfaire tout le monde. Les gémeaux, c'est une belle preuve d'ouverture d'esprit. Les cancers, vous vous reposez trop sur vos lauriers, cela pourrait en irriter certains. Les lions, vous prenez conscience de votre potentiel, on sollicite de plus en plus vos compétences et votre talent au travail. Les vierges, vous traînez des pieds ce matin. Les vierges, il est temps que la semaine se termine. Balance, vous allez mettre l'ambiance partout où vous allez passer. Votre compagnie est recherchée et appréciée. Scorpion, vous êtes toujours à l'affût de nouveaux défis, les scorpions. La routine, très peu pour vous. Sagittaire, tout le monde remarquera votre charme. Vous recevrez des compliments tout au long de ce vendredi. Les capricornes, le hasard fait bien les choses. Une belle rencontre est à prévoir et elle annonce un week-end mouvementé. Les Verseaux, vous mettez les bouchées doubles en cette fin de semaine. Vos dossiers seront bouclés en un temps record. Pour terminer, on parle des poissons. On vous sent impatient et distrait. Vous démarrez au quart de tour. Avec tout ça, bon vendredi. Belle fin de semaine.
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4: Attention, suite à l'épisode de canicule qui sévit sur le territoire, différentes manifestations sont annulées. C'est le cas du marché de producteurs de pays Odora, prévu ce jeudi. Annulation également du marché d'été à Mayac-sur-Bonnaise ce vendredi. Et enfin, annulation du concours de pêche de l'AAPPMA du Dora ce samedi. Nous vous invitons à vous renseigner sur la tenue des événements avant tout déplacement. À Mortemart ce samedi, venez participer à la nuit romantique à 19h. Une soirée festive et musicale dans une ambiance feutrée. Au programme concert chansons françaises avec Larissa et Thomas Ezekiel. Un dîner sous la halle avec un menu gastronomique. Réservation obligatoire au 07 67 32 90 33. À Saint-Léger-Magnazé, ce samedi, l'association Coutumes et Traditions vous attend pour le feu de la Saint-Jean. Rendez-vous à 19h pour un repas à 15€, une animation musicale et une buvette. Un événement à retrouver sur le stade. L'association Les Jardins de Blon organise sa fête au jardin ce samedi 27 juin. Repas annuel à la broche à 14€, bric-à-brac, animation et jeux n'attendent que vous. Réservez pour le repas au 06 31 00 45 57. Concours de pétanque à Dinsac ce samedi. Le comité des fêtes vous attend à 14h pour un concours en doublette. Participation 5€ par personne. En soirée, un repas pièce de bœuf avec un menu à 18€. Réservation au 06 33 26 71 11. Odora ce samedi, concert d'orgue pour célébrer le 150e anniversaire de l'installation de l'orgue Cavaille-École de la Collégiale. Rendez-vous à 17h pour un répertoire riche et varié. L'entrée est gratuite. Ce samedi, l'association Moulin du Vincou vous attend à Peyrade-Bellac pour une soirée festive. Rendez-vous dès 16h pour le Happy Hour, un blind test de 17h à 19h et enfin le karaoké toute la soirée. Sur place, restauration possible. À Lussac-les-Églises, ce dimanche, retrouvez le Lussac Classic Show. Exposition de voitures anciennes et véhicules de prestige à voir de 9h à 12h. En parallèle, retrouvez un marché traditionnel avec producteurs et savoir-faire locaux. Le Lions Club de la Souterraine vous attend ce dimanche pour le Salon du Savoir-faire creusois. Rendez-vous de 9h à 19h, place du marché. Sur place, buvette et restauration. On danse ce dimanche 28 juin à Availle-Limousine. L'association Dansons au rythme de la Gartempe vous propose de retrouver l'orchestre Quentin Laroche de 14h30 à 19h30 à la salle des fêtes. L'entrée est à 11€ avec kir et pâtisserie offerts. Réservation au 06 30 64 82 46. La chorale Arpège de Château-Pensac donne un concert ce dimanche à la chapelle Notre-Dame de Toute-Bonté. Rendez-vous à 16h pour découvrir un répertoire autour de la thématique de l'eau sous toutes ses formes. L'entrée est libre. Réservez dès maintenant pour la journée randonnée pédestre et barbecue à Tersanne, organisée par l'association Sport et Loisirs. On vous attend samedi 4 juillet à 8h45 pour un départ à la mairie. Deux circuits, 5 ou 9 km, suivi du repas barbecue à 16€ par adulte, demi-tarif pour les enfants. Inscription au 05 55 60 72 46.
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1: Bonjour à tous, c'est la Saint-Anselme ce 26 juin qui a été aussi choisie pour être la journée internationale contre l'abus et le trafic illicite des drogues et journée internationale des Nations Unies pour le soutien aux victimes de la torture. Très volontaire, autoritaire, les Anselmes restent toujours maîtres d'eux-mêmes, efficaces, réfléchis. Leur esprit est pratique et concret. Leur pragmatisme les pousse à s'arranger avec les principes. Leurs amitiés sont souvent fonction de l'unité qu'ils peuvent en tirer. Ils sont séduisants et utilisent souvent leur charme pour se faire pardonner. Les Anselmes adorent les compliments. Voici les grands événements de ce 26 juin 1906. L'Automobile Club organise le premier Grand Prix Automobile de France, Le Mans. 1945, signature à Paris de la Charte des Nations Unies par les délégués de 50 pays. 1949, Pierre Sabag présente le premier journal télévisé. 1963, visite au mur de Berlin du président John Kennedy. 1988, un Airbus A320 d'Air France s'écrase à Mulhouse-Apsheim dans le Haut-Rhin. Lors d'un meeting aérien, bilan 3 morts, 133 rescapés. 1996, c'est la sortie en salle du film Léon avec Jean Reno. 1999, évasion par hélicoptère de la prison des Baumettes à Marseille de 5 détenus. 3 seront repris, 1 sera tué et le 3e restera introuvable. 2010, le professeur Laurent Lautieri réalise les 26 et 27 juin la première greffe totale du visage avec les paupières et tout le système lacrymal. Et puis en 2014, le CNRS confirme l'évaluation à 2,1 milliards d'années de l'âge des organismes multicellulaires macroscopiques qui constitue le groupe fossile de Franceville au Gabon. Les anniversaires célèbres de ce 26 juin, Samir Nasri qui vient de Marseille, joueur de football, le chanteur canadien Garou, né à Sherbrooke au Québec, l'acteur humoriste et scénariste Danny Boone, originaire d'Armentières dans le Nord, et l'actrice Véronique Geneste, née à Meaux en Seine-et-Marne. Le dicton du jour, pluie du matin n'a jamais submergé un moulin. Profitez bien de ce 26 juin, à demain.

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1: Bonjour à toutes et à tous et heureux de vous retrouver pour un nouveau Flash Actu. Environnement, à Saint-Maurice-la-Souterraine et Saint-Amand-Magnazé, les habitants ont leur mot à dire. Le syndicat mixte interdépartemental du parc d'activité de la Croisière a lancé une consultation et une participation du public par voie électronique concernant le projet de la ZAC pour l'extension du parc d'activité de la Croisière. Habitants et personnes intéressées peuvent consulter le dossier et déposer leurs observations en ligne sur le site registre-dématérialisé.fr. Vous avez jusqu'au 16 juillet à 18h pour déposer vos observations, date de clôture de la consultation. Incendie. Depuis le début des fortes chaleurs, les services départementaux d'incendie et de secours de Haute-Vienne et de Creuse sont à l'œuvre face aux différents feux de végétation. Plus d'une dizaine de départs de feux ont eu lieu depuis vendredi dernier, avec au total une cinquantaine d'hectares partis en fumée. Souvent sur des parcelles agricoles, le nombre de feux devrait sûrement diminuer avec l'arrêté mis en place par le préfet de la Creuse et l'interdiction de tous travaux agricoles entre 14h et 19h. Piétonnisation. Au Dora, une expérimentation voit le jour cet été. La commune met en place à titre expérimental durant l'été la piétonnisation des rues Saint-Michel, des Fours et Courbes, ainsi que de la place Bertrand-Clisson, avec un accès maintenu pour les riverains. Cette expérimentation permet d'évaluer les effets de cette mesure sur la circulation, l'accueil touristique, la qualité de vie et les déplacements dans le centre-bourg. Un bilan sera réalisé à l'automne dans le cadre d'une concertation plus large consacrée aux mobilités, afin de recueillir les avis des habitants et d'envisager les suites à donner à cette initiative. Enfin, bonne nouvelle, depuis hier mercredi 24 juin et jusqu'au mardi 21 juillet, les soldes font leur retour. De quoi faire des trouvailles à bas prix, et ce pour une durée de 4 semaines. C'est tout pour aujourd'hui, on se retrouve demain pour un nouveau Flash Actu. Bonne journée à tous.
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1: Depuis le début du mois de juin, la chaleur écrase déjà les prairies du Limousin. Dans les champs, les foins se font dans l'urgence, avec une météo qui ne laisse aucun répit aux agriculteurs. Face à cette situation, les confédérations paysannes de Haute-Vienne, Corrèze et Creuse tirent la sonnette d'alarme. Elles alertent sur les conséquences de la canicule pour les récoltes, l'alimentation des troupeaux et la viabilité de nombreuses exploitations. Elles appellent aussi à un élan de solidarité entre agriculteurs pour faire face à une situation qui pourrait fragiliser durablement l'élevage local. Adèle Seltz, éleveuse de brebis à Gensioux et membre de la Confédération Paysanne, nous en parle.
2: Tout n'est pas encore définitif, mais pour ceux qui ont déjà terminé leur foin, bon, typiquement nous c'est moins 30% qu'on a produit de foin. Et là, de ce que les échanges qu'on a avec les uns et les autres, c'est à peu près ça, entre 20 et 30% de moins, quoi. Et en plus de ça, il y en a qui commencent à devoir à fourrager dès maintenant.
1: Une problématique qui engendre des investissements financiers pour les agriculteurs.
2: Eh ben, typiquement, nous, sur notre ferme, normalement, on est autonome, c'est-à-dire qu'on arrive à produire ce qu'il nous faut en foin pour l'hiver. Et cette année, avec ce qu'on a produit, ce n'est pas possible. Donc c'est à peu près entre 10 et 12 000 euros que ça va nous coûter en plus. Et en plus de ça, ben, on prend en banque.
1: En réponse à ce manque de foin, la Confédération Paysanne a donc décidé de réagir en faisant un appel à la solidarité entre agriculteurs.
2: Eh ben, le but, c'est d'essayer d'éviter la spéculation justement par rapport à cette carence en foin, la difficulté que vont avoir certains pour trouver du foin. Et donc, c'est d'essayer de mettre en réseau, et c'est ce qu'on a réussi à faire. Par exemple, moi, une partie du foin que je vais acheter, c'est grâce à ce réseau-là. Et avec un prix qui est correct, qui n'a pas été... augmenter juste pour répondre, pour faire de la spéculation. La spéculation, c'est un grand terme, mais dans la réalité, c'est que les agriculteurs qui manquent de foin, non seulement, comme nous par exemple cette année, on doit rajouter un budget pour acheter le foin, mais en plus de ça, le foin normalement qui est, après ça dépend ce que vous prenez, mais on va dire entre 80 et 120 euros tonne, et bien là il arrive à 140 euros tonne. Et là, grâce à ce que a mis en place la Confédération Paysanne, moi j'ai réussi à avoir des bottes entre 60 et 80 euros tonnes.
1: Le syndicat essaye de trouver des solutions viables pour tout le monde et pour tous les agriculteurs.
2: C'est tout département. On a déjà concentré sur le Limousin à faire un appel à tous les agriculteurs qui manquaient de foin pour essayer de répertorier qui en manquait et quelle quantité. Et donc de mettre en relation ceux qui peuvent offrir et ceux pour qui il manque. Et en plus de ça, on a fait un appel à contribution là plus sur tous les amis de la Confédération Paysanne pour essayer de récupérer des parcelles qui d'habitude n'étaient pas fauchées. Alors ce sont souvent des petites parcelles, mais qui permettent d'augmenter notre production au foin sur des zones qui n'étaient habituellement pas fauchées.
1: L'ensemble des agriculteurs du Limousin attendent désormais des réponses ou de l'aide de la part du gouvernement.
2: Oui, parce qu'en fait, on parle beaucoup à tout niveau du changement climatique, mais en fait, sur le pratico-pratique de comment on nourrit nos bêtes face à ces changements qui ont pour conséquence la difficulté de créer de la ressource pour nos bêtes, qu'est-ce qu'on propose? Et en fait, là, pour l'instant, au niveau, encore une fois, au niveau du gouvernement ou même des chambres, on n'a pas des chambres d'agriculture, on n'a pas de choses qui sont mises en place pour essayer de pallier à ces problèmes-là, quoi. Alors que, je vous dis, regardez-nous économiquement, ça veut dire qu'on doit emprunter pour acheter du foin, pour pouvoir nourrir nos bêtes, alors que normalement on est autonome et qu'on n'a pas besoin de ça, quoi. Et malgré ça, si on n'a pas besoin de ça, on a une rémunération qui est, nous on se paye 1 000 euros par mois, quoi, mon mari et moi. Et le fait de ressortir 10 000 euros pour le foin, ça veut dire ça au moins sur notre rémunération, quoi.
1: Une chose est sûre, derrière les foins qui manquent et les prairies qui jaunissent, c'est toute la question de l'adaptation de notre agriculture au changement climatique qui se pose. Les prochaines semaines seront décisives pour les éleveurs du Limousin qui espèrent désormais à la fois de la pluie et de la solidarité. Dans le cadre de cette opération de solidarité portée par les confédérations paysannes de Haute-Vienne, Creuse et Corrèze, les agriculteurs qui manqueraient de foin pour leurs animaux, ou au contraire ceux qui en auraient à vendre, peuvent prendre contact par mail à contact@confédération-paysanne-limousin.fr ou par téléphone au 07 49 66 89 55.
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2: Bonjour à tous, à la une de l'actualité, une nuit moins étouffante près des littoraux. La vigilance rouge canicule commence à reculer dans l'ouest de la France. 11 départements repassent en orange, 61 restent en rouge aujourd'hui. Les températures vont rester autour de 40 degrés. L'Indre-et-Loire, les Deux-Sèvres, la Sarthe ou encore la Charente vont repasser en orange demain. Et face à ces fortes chaleurs et pour ne pas charger les hôpitaux, le préfet de police de Paris interdit la consommation d'alcool sur la voie publique à partir de midi. Et face à ces fortes chaleurs. Les hôpitaux parisiens sont donc saturés, précise le préfet de police de la capitale. Les pompiers ont vu leurs interventions doubler hier avec plus de 2500 sorties enregistrées sur une journée. Les étudiants en médecine vont être autorisés et incités à rejoindre les centres d'appel du SAMU pour répondre aux patients. Un arrêté publié ce matin au journal officiel. Les syndicats d'enseignants appellent à exercer leur droit de grève là où c'est nécessaire face à l'épisode de canicule. Ils dénoncent des conditions de travail intenables dans les écoles et un manque de préparation du gouvernement. L'intersyndicale évoque des malaises pendant les cours et examens. Les épreuves écrites du brevet des collèges sont maintenues pour 850 000 candidats. Et en football, à la Coupe du Monde, dernier match de groupe ce soir pour l'équipe de France face à la Norvège à 21h.
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1: Bonjour à tous, l'horoscope de ce vendredi, de cette fin de semaine. Pour débuter, on parle des béliers. Vous enchaînerez les moments de complicité tout au long de cette journée, notamment au travail, puis entre amis les béliers. Vous allez capter toute l'attention. Les taureaux, aujourd'hui c'est décidé, vous allez prendre du temps pour vous, loin des sollicitations extérieures. Les gémeaux, vous faites beaucoup de compromis pour satisfaire tout le monde. Les gémeaux, c'est une belle preuve d'ouverture d'esprit. Les cancers, vous vous reposez trop sur vos lauriers, cela pourrait en irriter certains. Les lions, vous prenez conscience de votre potentiel, on sollicite de plus en plus vos compétences et votre talent au travail. Les vierges, vous traînez des pieds ce matin. Les vierges, il est temps que la semaine se termine. Balance, vous allez mettre l'ambiance partout où vous allez passer. Votre compagnie est recherchée et appréciée. Scorpion, vous êtes toujours à l'affût de nouveaux défis. Les scorpions, la routine, très peu pour vous. Sagittaire, tout le monde remarquera votre charme. Vous recevrez des compliments tout au long de ce vendredi. Les capricornes, le hasard fait bien les choses. Une belle rencontre est à prévoir et elle annonce un week-end mouvementé. Les Verseaux, vous mettez les bouchées doubles en cette fin de semaine. Vos dossiers seront bouclés en un temps record. Pour terminer, on parle des poissons. On vous sent impatient et distrait. Vous démarrez au quart de tour. Avec tout ça, bon vendredi, belle fin de semaine.

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2: Attention, suite à l'épisode de canicule qui sévit sur le territoire, différentes manifestations sont annulées. C'est le cas du marché de producteurs de pays Odora, prévu ce jeudi. Annulation également du marché d'été à Mayac-sur-Bonnaise ce vendredi. Et enfin, annulation du concours de pêche de l'AAPPMA du Dora ce samedi. Nous vous invitons à vous renseigner sur la tenue des événements avant tout déplacement. À Mortemart, ce samedi, venez participer à la nuit romantique à 19h. Une soirée festive et musicale dans une ambiance feutrée. Au programme concert chansons françaises avec Larissa et Thomas Ezekiel. Un dîner sous la halle avec un menu gastronomique. Réservation obligatoire au 07 67 32 90 33. À Saint-Léger-Magnazé, ce samedi, l'association Coutumes et Traditions vous attend pour le feu de la Saint-Jean. Rendez-vous à 19h pour un repas à 15€, une animation musicale et une buvette. Un événement à retrouver sur le stade. L'association Les Jardins de Blon organise sa fête au jardin ce samedi 27 juin. Repas agneau à la broche à 14€, bric-à-brac, animation et jeux n'attendent que vous. Réservé pour le repas au 06 31 00 45 57. Concours de pétanque à Dinsac ce samedi. Le comité des fêtes vous attend à 14h pour un concours en doublette. Participation 5€ par personne. En soirée, un repas pièce de bœuf avec un menu à 18€. Réservation au 06 33 26 71 11. Odora ce samedi, concert d'orgue pour célébrer le 150e anniversaire de l'installation de l'orgue Cavaille-École de la Collégiale. Rendez-vous à 17h pour un répertoire riche et varié. L'entrée est gratuite. Ce samedi, l'association Moulin du Vincou vous attend à Peyrade-Bellac pour une soirée festive. Rendez-vous dès 16h pour le Happy Hour, un blind test de 17h à 19h et enfin le karaoké toute la soirée sur place, restauration possible. À Lussac-les-Églises, ce dimanche, retrouvez le Lussac Classic Show. Exposition de voitures anciennes et véhicules de prestige à voir de 9h à 12h. En parallèle, retrouvez un marché traditionnel avec producteurs et savoir-faire locaux. Le Lions Club de la Souterraine vous attend ce dimanche pour le Salon du Savoir-faire creusois. Rendez-vous de 9h à 19h, place du marché. Sur place, buvette et restauration. On danse ce dimanche 28 juin à Availlimousine. L'association Dansons au rythme de la Gartempe vous propose de retrouver l'orchestre Quentin Laroche de 14h30 à 19h30 à la salle des fêtes. L'entrée est à 11€ avec kir et pâtisserie offerts. Réservation au 06 30 64 82 46. La chorale Arpège de Château-Pensac donne un concert ce dimanche à la chapelle Notre-Dame de Toute-Bonté. Rendez-vous à 16h pour découvrir un répertoire autour de la thématique de l'eau sous toutes ses formes. L'entrée est libre. Réservez dès maintenant pour la journée randonnée pédestre et barbecue à Tersanne, organisée par l'association Sport et Loisirs. On vous attend samedi 4 juillet à 8h45 pour un départ à la mairie. Deux circuits, 5 ou 9 km, suivi du repas barbecue à 16€ par adulte, demi-tarif pour les enfants. Inscription au 05 55 60 72 46.
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1: Bonjour à tous, les programmes télé, la télévision pour ce soir vendredi. On débute avec la chaîne TF1 qui nous propose ce soir l'émission Le Grand Bêtisier à partir de 21h10. Sur France 2 ce soir, la série Capitaine Marlowe dès 20h55. Sur France 3, place un documentaire sur Sylvie Vartan, Vous et moi, diffusé dès 21h10. Sur la chaîne France 4 ce soir, la pièce de théâtre Un chapeau de paille d'Italie. Sur la chaîne M6, 20h50, rendez-vous avec du football spécial Coupe du Monde, la France face à la Norvège. Sur la chaîne TFX, rendez-vous avec un documentaire, Les folles vacances des familles XXL, diffusé dès 21h10. Et enfin, pour terminer, rendez-vous par exemple ce soir sur la chaîne TF1 Série Film avec la série New York Unité Spéciale. Avec tout ça, bonne soirée télé.
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3: Bonjour à tous, c'est la Saint-Anselme ce 26 juin qui a été aussi choisie pour être la journée internationale contre l'abus et le trafic illicite des drogues et journée internationale des Nations Unies pour le soutien aux victimes de la torture. Très volontaire, autoritaire, les Anselmes restent toujours maîtres d'eux-mêmes, efficaces, réfléchis. Leur esprit est pratique et concret. Leur pragmatisme les pousse à s'arranger avec les principes. Leurs amitiés sont souvent fonction de l'unité qu'ils peuvent en tirer. Ils sont séduisants et utilisent souvent leur charme pour se faire pardonner. Les Anselmes adorent les compliments. Voici les grands événements de ce 26 juin 1906. L'Automobile Club organise le premier Grand Prix Automobile de France, Le Mans. 1945, signature à Paris de la Charte des Nations Unies par les délégués de 50 pays. 1949, Pierre Sabagues présente le premier journal télévisé. 1963, visite au mur de Berlin du président John Kennedy. 1988, un Airbus A320 d'Air France s'écrase à Mulhouse-Apsheim dans le Haut-Rhin. Lors d'un meeting aérien, bilan 3 morts, 133 rescapés. 1996, c'est la sortie en salle du film Léon avec Jean Reno. 1999, évasion par hélicoptère de la prison des Baumettes à Marseille de 5 détenus. 3 seront repris, 1 sera tué et le 3e restera introuvable. 2010, le professeur Laurent Lautieri réalise les 26 et 27 juin la première greffe totale du visage avec les paupières et tout le système lacrymal. Et puis en 2014, le CNRS confirme l'évaluation à 2,1 milliards d'années de l'âge des organismes multicellulaires macroscopiques qui constitue le groupe fossile de Franceville au Gabon. Les anniversaires célèbres de ce 26 juin, Samir Nasri qui vient de Marseille, joueur de football, le chanteur canadien Garou, né à Sherbrooke au Québec, l'acteur humoriste et scénariste Danny Boone, originaire d'Armentières dans le Nord, et l'actrice Véronique Geneste, née à Meaux en Seine-et-Marne. Le dicton du jour, pluie du matin n'a jamais submergé un moulin. Profitez bien de ce 26 juin, à demain.
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2: Bonjour à toutes et à tous et heureux de vous retrouver pour un nouveau Flash Actu. Environnement, à Saint-Maurice-la-Souterraine et Saint-Amand-Magnazé, les habitants ont leur mot à dire. Le syndicat mixte interdépartemental du parc d'activités de la Croisière a lancé une consultation et une participation du public par voie électronique concernant le projet de la ZAC pour l'extension du parc d'activités de la Croisière. Habitants et personnes intéressées peuvent consulter le dossier et déposer leurs observations en ligne sur le site registre-dématérialisé.fr. Vous avez jusqu'au 16 juillet à 18h pour déposer vos observations, date de clôture de la consultation. Incendie. Depuis le début des fortes chaleurs, les services départementaux d'incendie et de secours de Haute-Vienne et de Creuse sont à l'œuvre face aux différents feux de végétation. Plus d'une dizaine de départs de feux ont eu lieu depuis vendredi dernier, avec au total une cinquantaine d'hectares partis en fumée. Souvent sur des parcelles agricoles, le nombre de feux devrait sûrement diminuer avec l'arrêté mis en place par le préfet de la Creuse et l'interdiction de tous travaux agricoles entre 14h et 19h. Piétonnisation. Au Dorat, une expérimentation voit le jour cet été. La commune met en place à titre expérimental durant l'été la piétonnisation des rues Saint-Michel, des Fours et Courbes, ainsi que de la place Bertrand-Clisson, avec un accès maintenu pour les riverains. Cette expérimentation permet d'évaluer les effets de cette mesure sur la circulation, l'accueil touristique, la qualité de vie et les déplacements dans le centre-bourg. Un bilan sera réalisé à l'automne dans le cadre d'une concertation plus large consacrée aux mobilités, afin de recueillir les avis des habitants et d'envisager les suites à donner à cette initiative. Enfin, bonne nouvelle, depuis hier mercredi 24 juin et jusqu'au mardi 21 juillet, les soldes font leur retour. De quoi faire des trouvailles à bas prix et ce pour une durée de 4 semaines. C'est tout pour aujourd'hui, on se retrouve demain pour un nouveau Flash Actu. Bonne journée à tous.
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1: Depuis le début du mois de juin, la chaleur écrase déjà les prairies du Limousin. Dans les champs, les foins se font dans l'urgence, avec une météo qui ne laisse aucun répit aux agriculteurs. Face à cette situation, les confédérations paysannes de Haute-Vienne, Corrèze et Creuse tirent la sonnette d'alarme. Elles alertent sur les conséquences de la canicule pour les récoltes, l'alimentation des troupeaux et la viabilité de nombreuses exploitations. Elles appellent aussi à un élan de solidarité entre agriculteurs pour faire face à une situation qui pourrait fragiliser durablement l'élevage local. Adèle Seltz, éleveuse de brebis à Gensioux et membre de la Confédération Paysanne, nous en parle.
2: Tout n'est pas encore définitif, mais pour ceux qui ont déjà terminé leur foin, bon, typiquement nous, c'est moins 30% qu'on a produit de foin. Et là, de ce que les échanges qu'on a avec les uns et les autres, c'est à peu près ça, entre 20 et 30% de moins, quoi. Et en plus de ça, il y en a qui commencent à devoir à fourrager dès maintenant.
1: Une problématique qui engendre des investissements financiers pour les agriculteurs.
2: Eh ben, typiquement, nous, sur notre ferme, normalement, on est autonome, c'est-à-dire qu'on arrive à produire ce qu'il nous faut en foin pour l'hiver. Et cette année, avec ce qu'on a produit, ce n'est pas possible. Donc c'est à peu près entre 10 et 12 000 euros que ça va nous coûter en plus. Et en plus de ça, ben, on prend en banque.
1: En réponse à ce manque de foin, la Confédération Paysanne a donc décidé de réagir en faisant un appel à la solidarité entre agriculteurs.
2: Eh bien, le but, c'est d'essayer d'éviter la spéculation justement par rapport à cette carence en foin, la difficulté que vont avoir certains pour trouver du foin. Et donc, c'est d'essayer de mettre en réseau, et c'est ce qu'on a réussi à faire. Par exemple, moi, une partie du foin que je vais acheter, c'est grâce à ce réseau-là, et avec un prix qui est correct, qui n'a pas été... augmenter juste pour répondre, pour faire de la spéculation. La spéculation, c'est un grand terme, mais dans la réalité, c'est que les agriculteurs qui manquent de foin, non seulement, comme nous par exemple cette année, on doit rajouter un budget pour acheter le foin, mais en plus de ça, le foin normalement qui est, après ça dépend ce que vous prenez, mais on va dire entre 80 et 120 euros tonne, et bien là il arrive à 140 euros tonne. Et là, grâce à ce que a mis en place la Confédération Paysanne, moi j'ai réussi à avoir des bottes entre 60 et 80 euros tonnes.
1: Le syndicat essaye de trouver des solutions viables pour tout le monde et pour tous les agriculteurs.
2: Ben, c'est tout département. On a déjà concentré sur le Limousin à faire un appel à tous les agriculteurs qui manquaient de foin pour essayer de répertorier qui en manquait et quelle quantité. Et donc de mettre en relation ceux qui peuvent offrir et ceux pour qui il manque. Et en plus de ça, on a fait un appel à contribution là plus sur tous les amis de la Confédération Paysanne pour essayer de récupérer des parcelles qui d'habitude n'étaient pas fauchées. Alors ce sont des petites parcelles, mais qui permettent d'augmenter notre production en foin sur des zones qui n'étaient habituellement pas fauchées.
1: L'ensemble des agriculteurs du Limousin attend désormais des réponses ou de l'aide de la part du gouvernement.
2: Bah oui, parce qu'en fait, on parle beaucoup à tout niveau du changement climatique, mais en fait, sur le pratico-pratique de comment on nourrit nos bêtes face à ces changements qui ont pour conséquence la difficulté de créer de la ressource pour nos bêtes, qu'est-ce qu'on propose? Et en fait, là pour l'instant, au niveau, encore une fois, au niveau du gouvernement ou même des chambres, des chambres d'agriculture, on n'a pas de choses qui sont mises en place pour essayer de pallier à ces problèmes-là, quoi. Alors que, je vous dis, regardez-nous économiquement, ça veut dire qu'on doit emprunter pour acheter du foin pour pouvoir nourrir nos bêtes, alors que normalement on est autonome et qu'on n'a pas besoin de ça, quoi. Et malgré ça, si on n'a pas besoin de ça, on a une rémunération qui est, nous on se paye 1000 euros par mois, quoi. Mon mari et moi. Et le fait de ressortir 10 000 euros pour le foin, ça veut dire ça en moins sur notre rémunération, quoi.
1: Une chose est sûre, derrière les foins qui manquent et les prairies qui jaunissent, c'est toute la question de l'adaptation de notre agriculture au changement climatique qui se pose. Les prochaines semaines seront décisives pour les éleveurs du Limousin qui espèrent désormais à la fois de la pluie et de la solidarité. Dans le cadre de cette opération de solidarité portée par les confédérations paysannes de Haute-Vienne, Creuse et Corrèze, les agriculteurs qui manqueraient de foin pour leurs animaux, ou au contraire ceux qui en auraient à vendre, peuvent prendre contact par mail à contact@confédération-paysanne-limousin.fr ou par téléphone au 07 49 66 89 55.
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1: Bonjour à tous. À la une de l'actualité, un plan de 80 millions d'euros pour rafraîchir les écoles, crèches et centres de loisirs face aux fortes chaleurs, annonce ce matin d'EDF, ventilateurs, climatisateurs. L'enveloppe va financer plus de 100 000 équipements d'ici fin septembre. C'est parti aujourd'hui pour le brevet des collèges. Les épreuves écrites sont maintenues pour 850 000 candidats. Les syndicats d'enseignants appellent à exercer leur droit de grève là où c'est nécessaire face à l'épisode de canicule. Ils dénoncent des conditions de travail intenables dans les écoles et un manque de préparation du gouvernement. L'intersyndicale évoque des malaises pendant les cours et les examens. La vigilance rouge canicule commence à reculer dans l'ouest de la France. 11 départements repassent en orange. 61 restent en rouge. Aujourd'hui, les températures vont rester autour de 40 degrés. L'Indre-et-Loire, les Deux-Sèvres, la Sarthe ou encore la Charente vont repasser en orange demain. On passe au sport avec du cyclisme. Rémi Cavagna, nouveau champion de France du contre-la-montre hier à la Tour du Pin en Isère. C'est le troisième titre national de la spécialité. Pour celui qui est surnommé le TGV de Clermont-Ferrand, il a devancé Bruno Armirail et Ewen Kostiou. Chez les femmes, victoire surprise de Célia Lemouel. Elle a devancé Maëva Skiban et la favorite Cédrine Kerbaol.
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2: Attention, suite à l'épisode de canicule qui sévit sur le territoire, différentes manifestations sont annulées. C'est le cas du marché de producteurs de pays Odora, prévu ce jeudi. Annulation également du marché d'été à Mayac-sur-Benaise ce vendredi. Et enfin, annulation du concours de pêche de l'AAPPMA d'Udora ce samedi. Nous vous invitons à vous renseigner sur la tenue des événements avant tout déplacement. À Mortemar, ce samedi, venez participer à la nuit romantique à 19h. Une soirée festive et musicale dans une ambiance feutrée. Au programme concert chansons françaises avec Larissa et Thomas Ezekiel. Un dîner sous la halle avec un menu gastronomique. Réservation obligatoire au 07 67 32 90 33. À Saint-Léger-Magnazé, ce samedi, l'association Coutumes et Traditions vous attend pour le feu de la Saint-Jean. Rendez-vous à 19h pour un repas à 15€, une animation musicale et une buvette. Un événement à retrouver sur le stade. L'association Les Jardins de Blon organise sa fête au jardin ce samedi 27 juin. Repas agneau à la broche à 14€, bric-à-brac, animation et jeux n'attendent que vous. Réservé pour le repas au 06 31 00 45 57. Concours de pétanque à Dinsac ce samedi. Le comité des fêtes vous attend à 14h pour un concours en doublette. Participation 5€ par personne. En soirée, un repas pièce de bœuf avec un menu à 18€. Réservation au 06 33 26 71 11. Odora ce samedi, concert d'orgue pour célébrer le 150e anniversaire de l'installation de l'orgue Cavaille-École de la Collégiale. Rendez-vous à 17h pour un répertoire riche et varié. L'entrée est gratuite. Ce samedi, l'association Moulin du Vincou vous attend à Peyrade-Bellac pour une soirée festive. Rendez-vous dès 16h pour le Happy Hour, un blind test de 17h à 19h et enfin le karaoké toute la soirée sur place, restauration possible. À Lussac-les-Églises, ce dimanche, retrouvez le Lussac Classic Show. Exposition de voitures anciennes et véhicules de prestige à voir de 9h à 12h. En parallèle, retrouvez un marché traditionnel avec producteurs et savoir-faire locaux. Le Lions Club de la Souterraine vous attend ce dimanche pour le salon du savoir-faire creusois. Rendez-vous de 9h à 19h, place du marché. Sur place, buvette et restauration. On danse ce dimanche 28 juin à Availlimousine. L'association Dansons au rythme de la Gartempe vous propose de retrouver l'orchestre Quentin Laroche de 14h30 à 19h30 à la salle des fêtes. L'entrée est à 11€ avec kir et pâtisserie offerts. Réservation au 06 30 64 82 46. La chorale Arpège de Château-Pensac donne un concert ce dimanche à la chapelle Notre-Dame de Toute-Bonté. Rendez-vous à 16h pour découvrir un répertoire autour de la thématique de l'eau sous toutes ses formes. L'entrée est libre. Réservez dès maintenant pour la journée randonnée pédestre et barbecue à Tersanne, organisée par l'association Sport et Loisirs. On vous attend samedi 4 juillet à 8h45 pour un départ à la mairie. Deux circuits, 5 ou 9 km, suivi du repas barbecue à 16€ par adulte, demi-tarif pour les enfants. Inscription au 05 55 60 72 46.
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2: À Saint-Saëns-la-Marche, on loue une maison d'une surface de 116 mètres carrés. L'habitation se compose de deux chambres à l'étage, une pièce bureau, une grande mezzanine, un grand séjour, cuisine meublée, deux WC et une salle de bain. Le chauffage est au bois, le logement est libre de suite, le loyer 672€, charges comprises. Côté mobilier, on vend un bar de couleur noire, de matière bois, cuir et métal, hauteur 101 cm, largeur 105, profondeur 48 cm, à l'intérieur deux étagères et un porte-bouteille, vendu avec ses trois tabourets assortis d'une hauteur de 76 cm, le tout est à voir sur la commune de Drou, le prix 110€ à débattre. À Darnac, on vend un vélo en état neuf, jamais servi, vélo routier 6 vitesses de marque Boulevard, couleur vanille, le prix est à faire avec le vendeur.
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1: Bonjour à tous. Vendredi 26 juin 2026, la sécheresse continue de s'aggraver, particulièrement en Creuse. Le préfet a placé les bassins versants du Cher, de la Creuse et de la Vienne au niveau de crise le plus élevé, tandis que le bassin de la Dordogne passe en alerte renforcée. Les autorités appellent les habitants à économiser l'eau potable. Autre conséquence de la chaleur, le centre hospitalier de Guéret a déclenché hier le niveau 2 de son plan blanc. L'établissement anticipe une hausse des passages aux urgences, déjà en augmentation ces derniers jours. Pour mobiliser davantage de moyens, plusieurs opérations chirurgicales non urgentes sont reportées. Un débit de boisson d'Argentat sur Dordogne fait l'objet d'une fermeture administrative de 2 mois. Décision prise par le préfet de la Corrèze après une enquête de gendarmerie ayant mis en évidence un trafic de stupéfiants au sein de l'établissement. Une mesure qui s'inscrit dans le cadre de la lutte contre le narcotrafic. Demain, samedi 27 juin, le coach sportif Mathieu Delmont se lance un défi hors norme, parcourir 400 km à vélo à travers la Haute-Vienne. Un challenge sportif et solidaire au profit de l'association France Parkinson qui met en avant les bienfaits de l'activité physique pour les personnes atteintes de la maladie. Mathieu Delmont au micro RMJ d'Henri Feuillade.
2: Les études montrent que l'activité physique permet une évolution moins rapide de la maladie. Je suis basketteur à la base et du coup, là j'avais pour idée de relever un défi, c'était faire du vélo sur une journée autour de la Haute-Vienne et je me suis dit pourquoi pas allier ce défi à une cause que je défends quasiment au quotidien dans mon travail. Et du coup, en effet, via les réseaux sociaux, via tout ce qu'on peut faire pour faire démocratiser et connaître la maladie, on essaye d'allier le sportif, le médical et le fait de faire connaître cette maladie en fait.
1: 400 km à vélo en une seule journée pour soutenir l'association France Parkinson, c'est le défi que relèvera demain Mathieu Delmont à travers les routes de la Haute-Vienne. Pour participer à la collecte de dons, rendez-vous sur la page Instagram thv.parkinson et cliquez sur le lien en bio ou alors directement sur le site Alvarum dans la rubrique France Parkinson au nom de Mathieu Delmont. Présence de cyanobactéries, qualité de l'eau jugée insuffisante, difficulté de surveillance, plusieurs sites de baignade restent fermés en Limousin. Des fermetures par exemple à Aigurande en Corrèze, l'étang de la Note à Champagnat en Creuse et à Saint-Hilaire-les-Places ou Sussac en Haute-Vienne. Les autorités invitent les usagers à se renseigner avant de se rendre sur les différents sites de baignade et surtout à rester prudent. Plus de 40 personnes sont mortes noyées en France depuis le début de cette période caniculaire. La canicule à l'origine de l'annulation de nombreux événements. C'est le cas à Limoges pour la nocturne des Halles centrales qui était prévue ce soir. En Corrèze, le triathlon du pays de Brive qui devait se tenir demain au lac du Causse avec notamment un championnat de France d'aquathlon n'aura pas lieu non plus. Il s'agit du dernier journal régional du Graal. Cette édition s'arrête aujourd'hui, tout comme le poste que j'occupe dans sa forme actuelle. Depuis près de 9 ans, j'ai pris énormément de plaisir à produire ce rendez-vous quotidien grâce aux nombreuses et précieuses collaborations des journalistes présents dans vos radios locales. Je tiens également à remercier la direction pour la confiance qu'elle m'a accordée au fil des années, permettant à cette édition d'évoluer avec une exigence constante, vous proposer chaque jour la meilleure synthèse possible de l'essentiel de l'actualité en Limousin. Après tant d'années de travail collectif, je ne peux que regretter que les contraintes financières aient eu raison de ce rendez-vous. Mais je souhaite surtout retenir l'essentiel, votre fidélité, l'engagement de l'ensemble de mes collègues et la conviction que l'information de proximité a une véritable utilité. Malgré l'activité partielle qui m'est aujourd'hui imposée par ces contraintes budgétaires, j'aurai le plaisir de continuer à vous retrouver à travers les chroniques 5 minutes en Limousin, ainsi qu'au sein d'une nouvelle émission mensuelle en long format dès le mois de septembre. Merci pour votre fidélité, votre écoute et votre confiance durant toutes ces années. Continuez à vous informer, à croiser les sources, à exercer votre esprit critique. Ne cédez pas aux sirènes d'une information prémâchée et parfois approximative. Soutenir la pluralité des médias, c'est défendre une information libre, équilibrée et indépendante. C'est aussi contribuer à la vitalité de notre démocratie. Je vous souhaite un très bel été. C'est la fin de cette édition. Merci de l'avoir suivi.
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1: Depuis le début du mois de juin, la chaleur écrase déjà les prairies du Limousin. Dans les champs, les foins se font dans l'urgence, avec une météo qui ne laisse aucun répit aux agriculteurs. Face à cette situation, les confédérations paysannes de Haute-Vienne, Corrèze et Creuse tirent la sonnette d'alarme. Elles alertent sur les conséquences de la canicule pour les récoltes, l'alimentation des troupeaux et la viabilité de nombreuses exploitations. Elles appellent aussi à un élan de solidarité entre agriculteurs pour faire face à une situation qui pourrait fragiliser durablement l'élevage local. Adèle Seltz, éleveuse de brebis à Gensiou et membre de la Confédération Paysanne, nous en parle.
2: Tout n'est pas encore définitif, mais pour ceux qui ont déjà terminé leur foin, bon, typiquement nous, c'est moins 30% qu'on a produit de foin. Et là, de ce que les échanges qu'on a avec les uns et les autres, c'est à peu près ça, entre 20 et 30% de moins, quoi. Et en plus de ça, il y en a qui commencent à devoir fourrager dès maintenant.
1: Une problématique qui engendre des investissements financiers pour les agriculteurs.
2: Eh ben, typiquement, nous, sur notre ferme, normalement, on est autonome, c'est-à-dire qu'on arrive à produire ce qu'il nous faut en foin pour l'hiver. Et cette année, avec ce qu'on a produit, ce n'est pas possible. Donc c'est à peu près entre 10 et 12 000 euros que ça va nous coûter en plus. Et en plus de ça, ben, on prend en banque.
1: En réponse à ce manque de foin, la Confédération Paysanne a donc décidé de réagir en faisant un appel à la solidarité entre agriculteurs.
2: Eh bien, le but, c'est d'essayer d'éviter la spéculation justement par rapport à cette carence en foin, la difficulté que vont avoir certains pour trouver du foin. Et donc, c'est d'essayer de mettre en réseau, et c'est ce qu'on a réussi à faire. Par exemple, moi, une partie du foin que je vais acheter, c'est grâce à ce réseau-là, et avec un prix qui est correct, qui n'a pas été... augmenter juste pour répondre, pour faire de la spéculation. La spéculation, c'est un grand terme, mais dans la réalité, c'est que les agriculteurs qui manquent de foin, non seulement, comme nous par exemple cette année, on doit rajouter un budget pour acheter le foin, mais en plus de ça, le foin normalement qui est, après ça dépend ce que vous prenez, mais on va dire entre 80 et 120 euros tonne, et bien là il arrive à 140 euros tonne. Et là, grâce à ce que a mis en place la Confédération Paysanne, moi j'ai réussi à avoir des bottes entre 60 et 80 euros tonnes.
1: Le syndicat essaye de trouver des solutions viables pour tout le monde et pour tous les agriculteurs.
2: Ben, c'est tout le département. On a déjà concentré sur le Limousin à faire un appel à tous les agriculteurs qui manquaient de foin pour essayer de répertorier qui en manquait et quelle quantité. Et donc de mettre en relation ceux qui peuvent offrir et ceux pour qui il manque. Et en plus de ça, on a fait un appel à contribution là plus sur tous les amis de la Confédération Paysanne pour essayer de récupérer des parcelles qui d'habitude n'étaient pas fauchées. Alors ce sont des petites parcelles, mais qui permettent d'augmenter notre production au foin sur des zones qui n'étaient habituellement pas fauchées.
1: L'ensemble des agriculteurs du Limousin attendent désormais des réponses ou de l'aide de la part du gouvernement.
2: Bah oui, parce qu'en fait, on parle beaucoup à tout niveau du changement climatique, mais en fait, sur le pratico-pratique de comment on nourrit nos bêtes face à ces changements qui ont pour conséquence la difficulté de créer de la ressource pour nos bêtes, qu'est-ce qu'on propose? Et en fait, là pour l'instant, au niveau, encore une fois, au niveau du gouvernement ou même des chambres, des chambres d'agriculture, on n'a pas de choses qui sont mises en place pour essayer de pallier à ces problèmes-là, quoi. Alors que, je vous dis, regardez-nous économiquement, ça veut dire qu'on doit emprunter pour acheter du foin, pour pouvoir nourrir nos bêtes, alors que normalement on est autonome et qu'on n'a pas besoin de ça, quoi. Et malgré ça, si on n'a pas besoin de ça, on a une rémunération qui est, nous on se paye 1000 euros par mois, quoi, mon mari et moi. Et le fait de ressortir 10 000 euros pour le foin, ça veut dire ça en moins sur notre rémunération, quoi.
1: Une chose est sûre, derrière les foins qui manquent et les prairies qui jaunissent, c'est toute la question de l'adaptation de notre agriculture au changement climatique qui se pose. Les prochaines semaines seront décisives pour les éleveurs du Limousin qui espèrent désormais à la fois de la pluie et de la solidarité. Dans le cadre de cette opération de solidarité portée par les confédérations paysannes de Haute-Vienne, Creuse et Corrèze, les agriculteurs qui manqueraient de foin pour leurs animaux, ou au contraire ceux qui en auraient à vendre, peuvent prendre contact par mail à contact@confédération-paysanne-limousin.fr ou par téléphone au 07 49 66 89 55.
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7: Qu'avez-vous fait de vos âmes, pures, belles ou grandes? Dans quel état est votre âme? De même pour votre état d'âme.

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2: Bonjour à tous. L'essentiel de l'actualité, l'ouest de la France commence à respirer. 11 départements sont repassés en vigilance orange ou jaune canicule. Météo France place tout de même encore 61 départements en vigilance rouge. On devrait encore atteindre les 40 degrés. Aujourd'hui, la vigilance rouge canicule devrait encore être levée dans 13 autres départements de l'ouest demain. Le bilan des noyades à cause de la canicule s'élève désormais à 55 morts. EDF lance un plan pour rafraîchir les écoles, les crèches et les centres de loisirs face aux fortes chaleurs. Le groupe va débloquer une enveloppe de 80 millions d'euros. Elle doit permettre de financer plus de 100 000 équipements d'ici la fin septembre. Avant septembre, il y aura les vacances et les départs pourraient bien être perturbés. La canicule continue de dégrader fortement le trafic ferroviaire en France. La SNCF a déjà supprimé près de 10% de ses trains, soit environ 1000 circulations par jour. Elle n'exclut pas de nouvelles annulations à l'approche des grands départs en vacances si la sécurité des voyageurs était en jeu. Et puis du sport avec du football, dernier match du groupe ce soir pour l'équipe de France au Mondial. C'est face à la Norvège, coup d'envoi à 21h. L'objectif pour les Bleus, ne pas perdre pour conserver la première place du groupe.
1: Et belle fin de semaine à tous. Merci d'être au rendez-vous en ce vendredi matin. C'est Autour de Midi, Philippe, pour vous accompagner.
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1: Avec dans quelques instants, eh bien, votre musique, les rendez-vous habituels, le programme cinéma et télévision et puis l'info locale et départementale avec le journal du Graal. On jettera également un coup d'œil sur les sorties de la fin de la semaine. Tout de suite, le point sur l'état du ciel avec les prévisions
4: 90
1: du jour.
4: 90 points.
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Et on passe à la fin de semaine en musique sur la radio locale. Vous êtes sur RMJ, le 90.1, c'est autour de midi et la musique avec Léa Passy tout de suite.

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0: Le journal de la papote, ateliers, événements, formations, avec le tiers-lieu de Saint-Sulpice-les-Feuilles.
2: Bonjour, c'est Blandine de la papote. Le tiers-lieu de Saint-Sulpice-les-Feuilles, ouvert du lundi au vendredi, de 9h à midi, puis de 14h à 17h30. Est-ce que j'ai besoin de vous rappeler ce qu'on fait à la papote? Peut-être pas cette fois? Bon, et en même temps, cette chronique doit bien tenir 5 minutes, donc il va bien falloir meubler un peu. Allez, cette fois, je vais en partie reformuler pour ne pas vous ennuyer. Un tiers-lieu, c'est un endroit où on peut apprendre des choses, se divertir, travailler, organiser soi-même des événements et faire des rencontres. La papote est co-gérée par la commune de Saint-Sulpice-les-Feuilles et l'association Les Amis de la papote. Pour ce faire, la commune a une salariée, Julia, qui est coordinatrice du tiers-lieu. Enfin, on pourrait dire la patronne, mais je suis pas sûre qu'elle aime. Elle s'occupe de la vie du tiers-lieu pour que tout marche comme il le faut. De la location des bureaux et de la grande salle, pour des coworkers ou des réunions. Et elle organise aussi des temps liés au numérique. Et puis il y a moi, Blandine, qui suis salariée de l'association Les Amis de la Papote et qui coordonne la vie de l'association pour qu'elle fonctionne au mieux. Au-dessus de nous deux, il y a les élus de Saint-Sulpice-les-Feuilles et les administratrices et administrateurs de l'association. Tous et toutes ensemble, on essaye de compléter les actions et services déjà proposés sur notre territoire sans jamais faire concurrence à ce qui existe déjà. Alors c'est quoi exactement la papote? Ce sont des salariés et beaucoup de bénévoles pour faire fonctionner tout ça. Les ateliers pour apprendre, les ateliers famille, des concerts, des expositions, de l'aide aux démarches en ligne, de l'aide pour mieux comprendre votre matériel informatique et numérique, et des espaces alloués. Vous l'avez peut-être compris, la papote, c'est être ensemble et faire ensemble. Les activités sont presque toutes gratuites et ont lieu chez nous, aux 9 rues du commerce, à Saint-Sulpice-les-Feuilles. Et maintenant, en détail, le programme de la papote pour les deux premières semaines de juillet. En été, à la papote, les choses se calment un peu. Une partie des bénévoles font une pause et d'autres continuent leur activité. L'exposition des œuvres des élèves de l'atelier de dessin de Dompierre-les-Églises, qui est animée par l'artiste plasticienne Agnès Duroyaume, sera visible à la papote jusqu'au 3 juillet. Ensuite, le café d'entraide numérique. Alors, c'est des bénévoles qui vous accueillent pour vous aider avec votre ordinateur, votre tablette ou votre téléphone. Il aura lieu le mardi 7 juillet, de 10h à 12h. Concernant les ateliers réguliers, je vais commencer par ceux qui s'arrêtent en été, pour mieux rebondir sur ceux qui continuent. Le cours de danse de l'époque de la Renaissance fait une pause et reprendra en octobre. Le club de la maille, pour tricoter, reprendra en septembre. Il n'y aura pas d'atelier parents-enfants pendant l'été, et on retrouvera aussi les déjeuners partagés à partir de septembre. Par contre, pas d'inquiétude, certaines activités continuent. L'aide aux démarches en ligne, tous les mardis de 10 à 12, c'est sur inscription et Julia vous assiste de manière sécurisée pour vos démarches administratives en ligne. Le club franglais, pour discuter en anglais et en français. Il vous accueillera en juillet tous les vendredis de 10h à midi et fera une pause en août. Le répare-café, pour réparer vos objets abîmés, continuera tout l'été, donc un vendredi sur deux en juillet et août. Les prochaines dates sont les 10 et 24 juillet et les 7 et 21 août, à chaque fois de 14h à 16h. Voici les derniers objets réparés. Un aspirateur et un fauteuil de massage. Et puis le club d'échecs, aussi appelé au coin du fou, continue tout l'été. Amenez vos enfants, vos petits-enfants, vos parents, vos grands-parents, tous les mercredis en juillet et août, de 14h à 16h. Allez, c'est les vacances, il faut continuer à faire tourner nos méninges. Tous les niveaux sont les bienvenus et il n'y a pas d'engagement. Vous pouvez venir seulement une fois ou bien toutes les semaines, c'est vous qui décidez. Et tout ça, c'est gratuit. En plus, il y a la clim à la papote. Alors rien que pour ça, ça vaut peut-être le coup de venir. D'ailleurs, sérieusement, par temps de canicule, n'hésitez pas à entrer pour venir au frais et éviter les coups de chaud, même sans participer à nos activités. Eh bien voilà, vous avez le programme. À noter que, en août, la Papote accueillera une galerie éphémère avec des œuvres d'artistes locaux. Le petit rappel habituel, à la Papote, nous vous prêtons un ordinateur si vous en avez besoin. Il y a aussi une borne de recharge pour véhicules électriques et toujours, toujours, les sourires des salariés. Vous pouvez nous contacter au 05 55 60 06 69 ou par mail à bonjour@lapapote.com, tout attaché et insulté à la Papote. À très bientôt à la Papote.
0: C'était le journal de la Papote sur RMJ avec le tiers-lieu de Saint-Sulpice-les-Feuilles.
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0: À 500 dans la marche, on loue une maison d'une surface de 116 mètres carrés. L'habitation se compose de deux chambres à l'étage, une pièce bureau, une grande mezzanine, un grand séjour, cuisine meublée, deux WC et une salle de bain. Le chauffage est au bois. Le logement est libre de suite, le loyer 672 euros, charges comprises. Côté mobilier, on vend un bar de couleur noire, de matière bois, cuir et métal, hauteur 101 cm, largeur 105, profondeur 48 cm, à l'intérieur deux étagères et un porte-bouteille, vendu avec ses trois tabourets assortis d'une hauteur de 76 cm, le tout est à voir sur la commune de Drou, le prix 110 euros à débattre. À Darnac, on vend un vélo en état neuf, jamais servi, vélo routier 6 vitesses de marque Boulevard, couleur vanille, le prix est à faire avec le vendeur.

0: Périgogne, présidente de la Fédération des enfants déracinés des Drômes. Elle nous en parle lors du rassemblement organisé à l'intérieur du Jardin du Luxembourg quelques heures avant le vote.
1: Ce passage au Sénat est exceptionnel pour nous, c'est un moment historique. L'État français va reconnaître ses fautes. Et pour nous, la réparation est importante, que ce soit les réparations mémorielles et la réparation financière. C'est une grande fierté de rentrer au Sénat, c'est une grande fierté que nous soyons tous ici. Parce qu'il faut savoir qu'il y en a qui viennent de l'île de la Réunion, une d'Allemagne et d'autres de toute l'Hexagone. Une fierté pour nous d'être là, d'entendre les discours des sénateurs et des sénatrices, d'être là tout simplement ensemble pour, je dirais, et j'en reste persuadée, une victoire. Nous sommes très confiants tous puisqu'il n'y a eu aucun amendement qui a été déposé.
0: Karine Lebon, députée de La Réunion, qui a porté la loi durant plusieurs années et devant l'Assemblée nationale le 28 janvier dernier, était aussi présente en ce jour si important pour les victimes de cette déportation démographique.
2: C'est une fierté. Pour être franche, on savait qu'on arriverait à la faire adopter à l'Assemblée nationale, quoique l'unanimité c'était pas gagné. Mais de trouver un créneau au Sénat, c'était presque mission impossible. Et quand on a appris que ce créneau avait été trouvé et que c'était maintenant, aujourd'hui, je vous avoue que c'était inespéré.
0: Un combat qui porte enfin ses fruits.
2: C'est très important parce que c'est un combat de ma part, c'est un combat qui dure depuis 3 ans, mais c'est 40 ans d'histoire finalement, même 60 ans si on prend ceux qui ont été exilés dès le début des années 60. Donc il est temps, 60 ans ça n'a que trop duré, la loi du silence, l'omerta sur ce sujet n'a que trop duré. Et aujourd'hui ce qui est merveilleux c'est qu'il y a une dame qui est venue avec qui j'ai pris une photo. Elle est venue avec ses petits-enfants. Elle n'arrive pas à parler de cette histoire. Ses petits-enfants ne savent pas ce qu'elle a vécu. Mais elle a tenu à les emmener ici pour qu'ils arrivent à saisir un peu les contours de ce scandale, de sa souffrance à elle. Parce qu'elle, elle n'arrive pas à en parler, c'est impossible.
0: À travers cette loi s'exprime un devoir de mémoire.
2: Quand on ne connaît pas l'histoire, on peut être amené à la revivre, à la répéter. Et donc c'est important. C'est important d'enseigner cette histoire, c'est important de communiquer à ce sujet. Et c'est important aussi que les ex-mineurs soient au centre de tout. Et c'est pour ça que cette proposition de loi, qui va bientôt devenir une loi, c'est qu'une étape, mais elle crée une commission qui sera chargée de décider d'en parler dans les programmes scolaires, de parler de l'aide psychologique, peut-être d'étendre l'aide funéraire qui existe aujourd'hui mais qui est plafonnée à 1000 euros, d'en parler dans les programmes d'enseignement des instituts à la formation des travailleurs sociaux. Tout ça, ce sont des choses qui vont être du ressort de la commission et cette commission, elle devra aussi décider, enfin en tout cas elle sera consultée pour le montant de l'indemnisation. Parce que je ne voulais pas que ce soit au législateur de le faire. Ça ne nous appartient pas.
0: La route reste encore longue pour que cette loi soit mise en application, mais le plus dur est désormais derrière les enfants de la Creuse.
2: Avec la rapporteure du Sénat, Viviane Mallet, on s'est dit rien n'est fini, il faut que les décrets puissent être signés, que la commission puisse être installée, il faut que le budget puisse intégrer cette variable-là parce qu'il faudra créer une ligne budgétaire. Pour l'instant, elle n'existe pas, cette ligne budgétaire relative aux ex-mineurs transplantés de la Réunion jusqu'en France hexagonale. Ça n'a jamais existé. Et donc c'est maintenant que le vrai travail commence pour voir les résultats, j'espère, avant la fin de l'année.
0: Il est maintenant 22h45 et les sénateurs viennent à l'instant de voter à l'unanimité la loi de réparation avec 342 votes pour sur 342 exprimés. Quand nous retrouvons Marie-Germaine Périgogne à la sortie de l'hémicycle, le sourire aux lèvres.
1: Nous sommes heureux, nous sommes ravis. Enfin, l'État reconnaît nos souffrances et cette loi, ça va nous apporter énormément. Mais qu'est-ce que nous sommes heureux, c'est magnifique, c'est un moment exceptionnel, c'est un moment historique. Nous sommes vraiment mais heureux que cette proposition de loi ait été votée à l'unanimité, conforme à celle de l'Assemblée nationale. Tout le monde est heureux, les anciens mineurs transplantés de la Réunion vont repartir chez eux, le cœur léger, enfin c'est magnifique, mais quel travail, quel combat arriver à ce résultat, c'est merveilleux.
0: Toutes les démarches ne sont pas terminées, mais une chose est sûre, les enfants de la Réunion sont soulagés de voir leur loi adoptée définitivement par le Parlement français. L'État reconnaît enfin son tort dans ce scandale du XXe siècle.

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1: Vous êtes fan de séries télé, vous êtes plutôt reportage ou divertissement. On fait le tour du programme du petit écran tout de suite avec le Zoom TV de ce vendredi.
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2: Bonjour à tous, les programmes télé, la télévision pour ce soir vendredi. On débute avec la chaîne TF1 qui nous propose ce soir l'émission Le Grand Bêtisier à partir de 21h10. Sur France 2 ce soir, la série Capitaine Marlowe dès 20h55. Sur France 3, place un documentaire sur Sylvie Vartan, Vous et moi, diffusé dès 21h10. Sur la chaîne France 4 ce soir, la pièce de théâtre Un chapeau de paille d'Italie. Sur la chaîne M6, 20h50, rendez-vous avec du football spécial Coupe du Monde, la France face à la Norvège. Sur la chaîne TFX, rendez-vous avec un documentaire, Les folles vacances des familles XXL, diffusé dès 21h10. Et enfin, pour terminer, rendez-vous par exemple ce soir sur la chaîne TF1 Série Film avec la série New York Unité Spéciale. Avec tout ça, bonne soirée télé.

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0: écoutez la radio locale et à 11h, eh bien, on retrouve le point sur l'information nationale avec les titres du jour.
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2: Bonjour à tous. L'essentiel de l'actualité, l'ouest de la France commence à respirer. 11 départements sont repassés en vigilance orange ou jaune canicule. Météo France place tout de même encore 61 départements en vigilance rouge. On devrait encore atteindre les 40 degrés. Aujourd'hui, la vigilance rouge canicule devrait encore être levée dans 13 autres départements de l'ouest demain. Le bilan des noyades à cause de la canicule s'élève désormais à 55 morts. EDF lance un plan pour rafraîchir les écoles, les crèches et les centres de loisirs face aux fortes chaleurs. Le groupe va débloquer une enveloppe de 80 millions d'euros. Elle doit permettre de financer plus de 100 000 équipements d'ici la fin septembre. Avant septembre, il y aura les vacances et les départs pourraient bien être perturbés. La canicule continue de dégrader fortement le trafic ferroviaire en France. La SNCF a déjà supprimé près de 10% de ses trains, soit environ 1000 circulations par jour. Elle n'exclut pas de nouvelles annulations à l'approche des grands départs en vacances si la sécurité des voyageurs était en jeu. Et puis du sport avec du football, dernier match du groupe ce soir pour l'équipe de France au Mondial. C'est face à la Norvège, coup d'envoi à 21h. L'objectif pour les Bleus, ne pas perdre pour conserver la première place du groupe.
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1: À 500 dans la marche, on loue une maison d'une surface de 116 mètres carrés. L'habitation se compose de deux chambres à l'étage, une pièce bureau, une grande mezzanine, un grand séjour, cuisine meublée, deux WC et une salle de bain. Le chauffage est au bois, le logement est libre de suite, le loyer 672 euros, charges comprises. Côté mobilier, on vend un bar de couleur noire, de matière bois, cuir et métal, hauteur 101 cm, largeur 105, profondeur 48 cm, à l'intérieur deux étagères et un porte-bouteille, vendu avec ses trois tabourets assortis d'une hauteur de 76 cm, le tout est à voir sur la commune de Drou, le prix 110 euros à débattre. À Darnac, on vend un vélo en état neuf, jamais servi, vélo routier 6 vitesses de marque Boulevard, couleur vanille, le prix est à faire avec le vendeur.
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0: petit brin de nostalgie à l'instant avec ABBA sur RMJ.
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4: Allez, on passe à table sur le 90.1. C'est toujours autour de midi pour vous accompagner en musique.
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1: Bonjour à tous, à la une de l'actualité, interdire la vente et la consommation d'alcool dans l'espace public, comme c'est le cas à Paris face aux fortes chaleurs. C'est ce que recommande ce matin le ministre de l'Intérieur, Laurent Nunez. Le festival Solidays, prévu à l'hippodrome de Longchamp, est annulé. Il devait commencer aujourd'hui. La marche des fiertés organisée demain à Paris est reportée. Les deux tiers de la France sont toujours en vigilance rouge canicule, 61 départements précisément. 11 départements sont repassés en vigilance orange ou jaune canicule. La vigilance rouge canicule devrait aussi être levée dans 13 autres départements de l'Ouest demain. Le bilan des noyades à cause de la canicule s'élève désormais à 55 morts. Face aux fortes chaleurs, EDF lance un plan pour rafraîchir les écoles, crèches et centres de loisirs. Le groupe va débloquer une enveloppe de 80 millions d'euros. Elle doit permettre de financer plus de 100 000 équipements d'ici la fin septembre. Concernant le brevet des collèges, les épreuves écrites sont maintenues pour 850 000 candidats. Le français a eu lieu ce matin. Et en football, à la Coupe du Monde, Norvège-France, c'est ce soir à 21h, c'est le dernier match de groupe pour les Bleus. L'objectif, ne pas perdre pour conserver la première place du groupe.
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2: Attention, suite à l'épisode de canicule qui sévit sur le territoire, différentes manifestations sont annulées. C'est le cas du marché de producteurs de pays Odora, prévu ce jeudi. Annulation également du marché d'été à Mayac-sur-Benaise ce vendredi. Et enfin, annulation du concours de pêche de l'AAPPMA du Dora ce samedi. Nous vous invitons à vous renseigner sur la tenue des événements avant tout déplacement. À Mortemart ce samedi, venez participer à la nuit romantique à 19h. Une soirée festive et musicale dans une ambiance feutrée. Au programme concert chansons françaises avec Larissa et Thomas Ezekiel. Un dîner sous la halle avec un menu gastronomique. Réservation obligatoire au 07 67 32 90 33. À Saint-Léger-Magnazé, ce samedi, l'association Coutumes et Traditions vous attend pour le feu de la Saint-Jean. Rendez-vous à 19h pour un repas à 15€, une animation musicale et une buvette. Un événement à retrouver sur le stade. L'association Les Jardins de Blon organise sa fête au jardin ce samedi 27 juin. Repas agneau à la broche à 14€, bric-à-brac, animation et jeux n'attendent que vous. Réservé pour le repas au 06 31 00 45 57. Concours de pétanque à Dinsac ce samedi. Le comité des fêtes vous attend à 14h pour un concours en doublette. Participation 5€ par personne. En soirée, un repas pièce de bœuf avec un menu à 18€. Réservation au 06 33 26 71 11. Odora ce samedi, concert d'orgue 150e installation de l'orgue Cavaillé-École de la Collégiale. Rendez-vous à 17h pour un répertoire riche et varié. L'entrée est gratuite. Ce samedi, l'association Moulin du Vincou vous attend à Peyrade-Bellac pour une soirée festive. Rendez-vous dès 16h pour le Happy Hour, un blind test de 17h à 19h et enfin le karaoké toute la soirée sur place, restauration possible. À Lussac-les-Églises, ce dimanche, retrouvez le Lussac Classic Show. Exposition de voitures anciennes et véhicules de prestige à voir de 9h à 12h. En parallèle, retrouvez un marché traditionnel avec producteurs et savoir-faire locaux. Le Lions Club de la Souterraine vous attend ce dimanche pour le salon du savoir-faire creusois. Rendez-vous de 9h à 19h, place du marché. Sur place, buvette et restauration. On danse ce dimanche 28 juin à Availle-Limousine. L'association Dansons au rythme de la Gartempe vous propose de retrouver l'orchestre Quentin Laroche de 14h30 à 19h30 à la salle des fêtes. L'entrée est à 11€ avec kir et pâtisserie offerts. Réservation au 06 30 64 82 46. La chorale Arpège de Château-Pensac donne un concert ce dimanche à la chapelle Notre-Dame de Toute-Bonté. Rendez-vous à 16h pour découvrir un répertoire autour de la thématique de l'eau sous toutes ses formes. L'entrée est libre. Réservez dès maintenant pour la journée randonnée pédestre et barbecue à Tersanne, organisée par l'association Sport et Loisirs. On vous attend samedi 4 juillet à 8h45 pour un départ à la mairie. Deux circuits, 5 ou 9 km, suivi du repas barbecue à 16€ par adulte, demi-tarif pour les enfants. Inscription au 05 55 60 72 46.
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0: On termine la semaine en musique sur la radio locale.
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2: Bonjour à tous, les programmes télé, la télévision pour ce soir vendredi. On débute avec la chaîne TF1 qui nous propose ce soir l'émission Le Grand Bêtisier à partir de 21h10. Sur France 2 ce soir, la série Capitaine Marlowe dès 20h55. Sur France 3, place un documentaire sur Sylvie Vartan, Vous et moi, diffusé dès 21h10. Sur la chaîne France 4 ce soir, la pièce de théâtre Un chapeau de paille d'Italie. Sur la chaîne M6, 20h50, rendez-vous avec du football spécial Coupe du Monde, la France face à la Norvège. Sur la chaîne TFX, rendez-vous avec un documentaire, Les folles vacances des familles XXL, diffusé dès 21h10. Et enfin, pour terminer, rendez-vous par exemple ce soir sur la chaîne TF1 Série Film avec la série New York Unité Spéciale. Avec tout ça, bonne soirée télé.
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1: À 500 dans la marche, on loue une maison d'une surface de 116 mètres carrés. L'habitation se compose de deux chambres à l'étage, une pièce bureau, une grande mezzanine, un grand séjour, cuisine meublée, deux WC et une salle de bain. Le chauffage est au bois, le logement est libre de suite, le loyer 672 €, charges comprises. Côté mobilier, on vend un bar de couleur noire, de matière bois, cuir et métal, hauteur 101 cm, largeur 105, profondeur 48 cm, à l'intérieur deux étagères et un porte-bouteille, vendu avec ses trois tabourets assortis d'une hauteur de 76 cm, le tout est à voir sur la commune de Drou, le prix 110 € à débattre. À Darnac, on vend un vélo en état neuf, jamais servi, vélo routier 6 vitesses de marque Boulevard, couleur vanille, le prix est à faire avec le vendeur.
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0: Vous êtes à table, excellent appétit à tous. Merci de terminer la semaine avec nous sur le 90.
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2: Bonjour à toutes et à tous et heureux de vous retrouver pour un nouveau flash actu. Environnement, à Saint-Maurice-la-Souterraine et Saint-Amand-Magnazé, les habitants ont leur mot à dire. Le syndicat mixte interdépartemental du parc d'activité de la Croisière a lancé une consultation et une participation du public par voie électronique concernant le projet de la ZAC pour l'extension du parc d'activité de la Croisière. Habitants et personnes intéressées peuvent consulter le dossier et déposer leurs observations en ligne sur le site registre-dématérialisé.fr. Vous avez jusqu'au 16 juillet à 18h pour déposer vos observations, date de clôture de la consultation. Incendie. Depuis le début des fortes chaleurs, les services départementaux d'incendie et de secours de Haute-Vienne et de Creuse sont à l'œuvre face aux différents feux de végétation. Plus d'une dizaine de départs de feux ont eu lieu depuis vendredi dernier, avec au total une cinquantaine d'hectares partis en fumée. Souvent sur des parcelles agricoles, le nombre de feux devrait sûrement diminuer avec l'arrêté mis en place par le préfet de la Creuse et l'interdiction de tous travaux agricoles entre 14h et 19h. Piétonnisation. Au Dorat, une expérimentation voit le jour cet été. La commune met en place à titre expérimental durant l'été la piétonnisation des rues Saint-Michel, des Fours et Courbes, ainsi que de la place Bertrand-Clisson, avec un accès maintenu pour les riverains. Cette expérimentation permet d'évaluer les effets de cette mesure sur la circulation, la

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1: Et c'est ainsi que se termine Autour de midi pour cette fin de semaine. Merci à tous de nous avoir accompagnés sur le 90.1. Je vous souhaite à tous une bonne journée, un excellent week-end. On se retrouve très vite sur la radio locale.
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2: Bonjour à tous, à la une de l'actualité, les épreuves du brevet ont commencé ce matin à 9h pour les élèves de 3e. Malgré la canicule, le ministère de l'Éducation nationale a choisi de maintenir les examens avec seulement quelques ajustements. Pause supplémentaire possible et assouplissement des conditions dans les centres d'examen. Certains syndicats enseignants dénoncent des conditions d'examen jugées difficiles et appellent à la grève. Interdire la vente et la consommation d'alcool dans l'espace public, comme c'est le cas à Paris face aux fortes chaleurs, c'est ce que recommande ce matin le ministre de l'Intérieur Laurent Nunez. Le festival Solidays prévu à l'hippodrome de Longchamp est d'ailleurs annulé. Il devait commencer aujourd'hui. Et puis la marche des fiertés organisée demain à Paris est reportée au mois de septembre. Dans la bande de Gaza, un appel à manifester circule. Des habitants épuisés après près de 3 ans de vie sous les bombardements israéliens veulent dénoncer leurs conditions de vie et les divisions politiques internes. Les critiques visent notamment les principales forces politiques palestiniennes, accusées par certains habitants de privilégier leur rivalité au détriment de la population palestinienne. Et enfin, à Nice, l'Ironman, qui était jusque-là maintenu, est finalement annulé en raison de la canicule. La décision a été prise aujourd'hui par la préfecture des Alpes-Maritimes, alors que le département est toujours placé en vigilance orange.
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2: Attention, suite à l'épisode de canicule qui sévit sur le territoire, différentes manifestations sont annulées. C'est le cas du marché de producteurs de pays Odora, prévu ce jeudi. Annulation également du marché d'été à Mayac-sur-Bonnaise ce vendredi. Et enfin, annulation du concours de pêche de l'AAPPMA du Dora ce samedi. Nous vous invitons à vous renseigner sur la tenue des événements avant tout déplacement. À Mortemar, ce samedi, venez participer à la nuit romantique à 19h. Une soirée festive et musicale dans une ambiance feutrée. Au programme concert chansons françaises avec Larissa et Thomas Ezekiel. Un dîner sous la halle avec un menu gastronomique. Réservation obligatoire au 07 67 32 90 33. À Saint-Léger-Magnazé, ce samedi, l'association Coutumes et Traditions vous attend pour le feu de la Saint-Jean. Rendez-vous à 19h pour un repas à 15€, une animation musicale et une buvette. Un événement à retrouver sur le stade. L'association Les Jardins de Blon organise sa fête au jardin ce samedi 27 juin. Repas annuel à la broche à 14€, bric-à-brac, animation et jeux n'attendent que vous. Réservez pour le repas au 06 31 00 45 57. Concours de pétanque à Dinsac ce samedi. Le comité des fêtes vous attend à 14h pour un concours en doublette. Participation 5€ par personne. En soirée, un repas pièce de bœuf avec un menu à 18€. Réservation au 06 33 26 71 11. Odora ce samedi, concert d'orgue pour célébrer le 150e anniversaire de l'installation de l'orgue Cavaille-École de la Collégiale. Rendez-vous à 17h pour un répertoire riche et varié. L'entrée est gratuite. Ce samedi, l'association Moulin du Vincou vous attend à Peyrade-Bellac pour une soirée festive. Rendez-vous dès 16h pour le Happy Hour, un blind test de 17h à 19h et enfin le karaoké toute la soirée sur place, restauration possible. À Lussac-les-Églises, ce dimanche, retrouvez le Lussac Classic Show. Exposition de voitures anciennes et véhicules de prestige à voir de 9h à 12h. En parallèle, retrouvez un marché traditionnel avec producteurs et savoir-faire locaux. Le Lions Club de la Souterraine vous attend ce dimanche pour le Salon du Savoir-Faire Creusois. Rendez-vous de 9h à 19h, place du marché. Sur place, buvette et restauration. On danse ce dimanche 28 juin à Availle-Limousine. L'association Dansons au rythme de la Gartempe vous propose de retrouver l'orchestre Quentin Laroche de 14h30 à 19h30 à la salle des fêtes. L'entrée est à 11€ avec kir et pâtisserie offerts. Réservation au 06 30 64 82 46. La chorale Arpège de Château-Pensac donne un concert ce dimanche à la chapelle Notre-Dame de Toute-Bonté. Rendez-vous à 16h pour découvrir un répertoire autour de la thématique de l'eau sous toutes ses formes. L'entrée est libre. Réservez dès maintenant pour la journée randonnée pédestre et barbecue à Tersanne, organisée par l'association Sport et Loisirs. On vous attend samedi 4 juillet à 8h45 pour un départ à la mairie. Deux circuits, 5 ou 9 km, suivi du repas barbecue à 16€ par adulte, demi-tarif pour les enfants. Inscription au 05 55 60 72 46.
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1: Bonjour à tous. Vendredi 26 juin 2026, la sécheresse continue de s'aggraver, particulièrement en Creuse. Le préfet a placé les bassins versants du Cher, de la Creuse et de la Vienne au niveau de crise le plus élevé, tandis que le bassin de la Dordogne passe en alerte renforcée. Les autorités appellent les habitants à économiser l'eau potable. Autre conséquence de la chaleur, le centre hospitalier de Guéret a déclenché hier le niveau 2 de son plan blanc. L'établissement anticipe une hausse des passages aux urgences, déjà en augmentation ces derniers jours. Pour mobiliser davantage de moyens, plusieurs opérations chirurgicales non urgentes sont reportées. Un débit de boissons d'Argentat sur Dordogne fait l'objet d'une fermeture administrative de 2 mois. Décision prise par le préfet de la Corrèze après une enquête de gendarmerie ayant mis en évidence un trafic de stupéfiants au sein de l'établissement. Une mesure qui s'inscrit dans le cadre de la lutte contre le narcotrafic. Demain, samedi 27 juin, le coach sportif Mathieu Delmont se lance un défi hors norme, parcourir 400 km à vélo à travers la Haute-Vienne, un challenge sportif et solidaire au profit de l'association France Parkinson qui met en avant les bienfaits de l'activité physique pour les personnes atteintes de la maladie. Mathieu Delmont au micro RMJ d'Henri Feuillade.
2: Les études montrent que l'activité physique permet une évolution moins rapide de la maladie. Je suis basketteur à la base et du coup, là j'avais pour idée de relever un défi, c'était faire du vélo sur une journée autour de la Haute-Vienne et je me suis dit pourquoi pas lier ce défi à une cause que je défends quasiment au quotidien dans mon travail. Et du coup, en effet, via les réseaux sociaux, via tout ce qu'on peut faire pour faire démocratiser et connaître la maladie, on essaye d'allier le sportif, le médical et le fait de faire connaître cette maladie en fait.
1: 400 km à vélo en une seule journée pour soutenir l'association France Parkinson, c'est le défi que relèvera demain Mathieu Delmont à travers les routes de la Haute-Vienne. Pour participer à la collecte de dons, rendez-vous sur la page Instagram thv.parkinson et cliquez sur le lien en bio ou alors directement sur le site Alvarum dans la rubrique France Parkinson au nom de Mathieu Delmont. Présence de cyanobactéries, qualité de l'eau jugée insuffisante, difficulté de surveillance. Plusieurs sites de baignade restent fermés en Limousin. Des fermetures par exemple à Aigurande en Corrèze, l'étang de la Note à Champagnat en Creuse et à Saint-Hilaire-les-Places ou Sussac en Haute-Vienne. Les autorités invitent les usagers à se renseigner avant de se rendre sur les différents sites de baignade et surtout à rester prudent. Plus de 40 personnes sont mortes noyées en France depuis le début de cette période caniculaire. La canicule à l'origine de l'annulation de nombreux événements. C'est le cas à Limoges pour la nocturne des Halles centrales qui était prévue ce soir. En Corrèze, le triathlon du pays de Brive qui devait se tenir demain au lac du Causse avec notamment un championnat de France d'aquathlon n'aura pas lieu non plus. Il s'agit du dernier journal régional du Graal. Cette édition s'arrête aujourd'hui, tout comme le poste que j'occupe dans sa forme actuelle. Depuis près de 9 ans, j'ai pris énormément de plaisir à produire ce rendez-vous quotidien grâce aux nombreuses et précieuses collaborations des journalistes présents dans vos radios locales. Je tiens également à remercier la direction pour la confiance qu'elle m'a accordée au fil des années, permettant à cette édition d'évoluer avec une exigence constante, vous proposer chaque jour la meilleure synthèse possible de l'essentiel de l'actualité en Limousin. Après tant d'années de travail collectif, je ne peux que regretter que les contraintes financières aient eu raison de ce rendez-vous. Mais je souhaite surtout retenir l'essentiel, votre fidélité, l'engagement de l'ensemble de mes collègues et la conviction que l'information de proximité a une véritable utilité. Malgré l'activité partielle qui m'est aujourd'hui imposée par ces contraintes budgétaires, j'aurai le plaisir de continuer à vous retrouver à travers les chroniques 5 minutes en Limousin, ainsi qu'au sein d'une nouvelle émission mensuelle en long format dès le mois de septembre. Merci pour votre fidélité, votre écoute et votre confiance durant toutes ces années. Continuez à vous informer, à croiser les sources, à exercer votre esprit critique. Ne cédez pas aux sirènes d'une information prémâchée et parfois approximative. Soutenir la pluralité des médias, c'est défendre une information libre, équilibrée et indépendante. C'est aussi contribuer à la vitalité de notre démocratie. Je vous souhaite un très bel été. C'est la fin de cette édition. Merci de l'avoir suivi.
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1: Bonjour à toutes et à tous et heureux de vous retrouver pour un nouveau Flash Actu. Environnement, à Saint-Maurice-la-Souterraine et Saint-Amand-Magnazé, les habitants ont leur mot à dire. Le syndicat mixte interdépartemental du parc d'activité de la Croisière a lancé une consultation et une participation du public par voie électronique concernant le projet de la ZAC pour l'extension du parc d'activité de la Croisière. Habitants et personnes intéressées peuvent consulter le dossier et déposer leurs observations en ligne sur le site registre-dématérialisé.fr. Vous avez jusqu'au 16 juillet à 18h pour déposer vos observations, date de clôture de la consultation. Incendie. Depuis le début des fortes chaleurs, les services départementaux d'incendie et de secours de Haute-Vienne et de Creuse sont à l'œuvre face aux différents feux de végétation. Plus d'une dizaine de départs de feux ont eu lieu depuis vendredi dernier, avec au total une cinquantaine d'hectares partis en fumée. Souvent sur des parcelles agricoles, le nombre de feux devrait sûrement diminuer avec l'arrêté mis en place par le préfet de la Creuse et l'interdiction de tous travaux agricoles entre 14h et 19h. Piétonnisation. Au Dora, une expérimentation voit le jour cet été. La commune met en place à titre expérimental durant l'été la piétonnisation des rues Saint-Michel, des Fours et Courbes, ainsi que de la place Bertrand-Clisson, avec un accès maintenu pour les riverains. Cette expérimentation permet d'évaluer les effets de cette mesure sur la circulation, l'accueil touristique, la qualité de vie et les déplacements dans le centre-bourg. Un bilan sera réalisé à l'automne dans le cadre d'une concertation plus large consacrée aux mobilités, afin de recueillir les avis des habitants et d'envisager les suites à donner à cette initiative. Enfin, bonne nouvelle, depuis hier mercredi 24 juin et jusqu'au mardi 21 juillet, les soldes font leur retour. De quoi faire des trouvailles à bas prix, et ce pour une durée de 4 semaines. C'est tout pour aujourd'hui, on se retrouve demain pour un nouveau Flash Actu.

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1: Depuis le début du mois de juin, la chaleur écrase déjà les prairies du Limousin. Dans les champs, les foins se font dans l'urgence, avec une météo qui ne laisse aucun répit aux agriculteurs. Face à cette situation, les confédérations paysannes de Haute-Vienne, Corrèze et Creuse tirent la sonnette d'alarme. Elles alertent sur les conséquences de la canicule pour les récoltes, l'alimentation des troupeaux et la viabilité de nombreuses exploitations. Elles appellent aussi à un élan de solidarité entre agriculteurs pour faire face à une situation qui pourrait fragiliser durablement l'élevage local. Adèle Seltz, éleveuse de brebis à Gensiou et membre de la Confédération Paysanne, nous en parle.
2: Tout n'est pas encore définitif, mais pour ceux qui ont déjà terminé leur foin, bon, typiquement nous, c'est moins 30% qu'on a produit de foin. Et là, de ce que les échanges qu'on a avec les uns et les autres, c'est à peu près ça, entre 20 et 30% de moins, quoi. Et en plus de ça, il y en a qui commencent à devoir fourrager dès maintenant.
1: Une problématique qui engendre des investissements financiers pour les agriculteurs.
2: Eh ben, typiquement, nous, sur notre ferme, normalement, on est autonome, c'est-à-dire qu'on arrive à produire ce qu'il nous faut en foin pour l'hiver. Et cette année, avec ce qu'on a produit, ce n'est pas possible. Donc, c'est à peu près entre 10 et 12 000 euros que ça va nous coûter en plus. Et en plus de ça, ben, on prend en banque.
1: En réponse à ce manque de foin, la Confédération Paysanne a donc décidé de réagir en faisant un appel à la solidarité entre agriculteurs.
2: Eh bien, le but, c'est d'essayer d'éviter la spéculation justement par rapport à cette carence en foin, la difficulté que vont avoir certains pour trouver du foin. Et donc, c'est d'essayer de mettre en réseau, et c'est ce qu'on a réussi à faire. Par exemple, moi, une partie du foin que je vais acheter, c'est grâce à ce réseau-là, et avec un prix qui est correct, qui n'a pas été... augmenter juste pour répondre, pour faire de la spéculation. La spéculation, c'est un grand terme, mais dans la réalité, c'est que les agriculteurs qui manquent de foin, non seulement, comme nous par exemple cette année, on doit rajouter un budget pour acheter le foin, mais en plus de ça, le foin normalement qui est, après ça dépend ce que vous prenez, mais on va dire entre 80 et 120 euros tonne, et bien là il arrive à 140 euros tonne. Et là, grâce à ce que a mis en place la Confédération Paysanne, moi j'ai réussi à avoir des bottes entre 60 et 80 euros tonnes.
1: Le syndicat essaye de trouver des solutions viables pour tout le monde et pour tous les agriculteurs.
2: Ben, c'est tout le département. On a déjà concentré sur le Limousin à faire un appel à tous les agriculteurs qui manquaient de foin pour essayer de répertorier qui en manquait et quelle quantité. Et donc de mettre en relation ceux qui peuvent offrir et ceux pour qui il manque. Et en plus de ça, on a fait un appel à contribution là plus sur tous les amis de la Confédération Paysanne pour essayer de récupérer des parcelles qui d'habitude n'étaient pas fauchées. Alors ce sont des petites parcelles, mais qui permettent d'augmenter notre production au foin sur des zones qui n'étaient habituellement pas fauchées.
1: L'ensemble des agriculteurs du Limousin attendent désormais des réponses ou de l'aide de la part du gouvernement.
2: Bah oui, parce qu'en fait, on parle beaucoup à tout niveau du changement climatique, mais en fait, sur le pratico-pratique de comment on nourrit nos bêtes face à ces changements qui ont pour conséquence la difficulté de créer de la ressource pour nos bêtes, qu'est-ce qu'on propose? Et en fait, là pour l'instant, au niveau, encore une fois, au niveau du gouvernement ou même des chambres, des chambres d'agriculture, on n'a pas de choses qui sont mises en place pour essayer de pallier à ces problèmes-là, quoi. Alors que, je vous dis, regardez-nous économiquement, ça veut dire qu'on doit emprunter pour acheter du foin, pour pouvoir nourrir nos bêtes, alors que normalement on est autonome et qu'on n'a pas besoin de ça, quoi. Et malgré ça, si on n'a pas besoin de ça, on a une rémunération qui est, nous on se paye 1000 euros par mois, quoi, mon mari et moi. Et le fait de ressortir 10 000 euros pour le foin, ça veut dire ça en moins sur notre rémunération, quoi.
1: Une chose est sûre, derrière les foins qui manquent et les prairies qui jaunissent, c'est toute la question de l'adaptation de notre agriculture au changement climatique qui se pose. Les prochaines semaines seront décisives pour les éleveurs du Limousin qui espèrent désormais à la fois de la pluie et de la solidarité. Dans le cadre de cette opération de solidarité portée par les confédérations paysannes de Haute-Vienne, Creuse et Corrèze, les agriculteurs qui manqueraient de foin pour leurs animaux ou au contraire ceux qui en auraient à vendre peuvent prendre contact par mail à contact@confédération-paysanne-limousin.fr ou par téléphone au 07 49 66 89 55.
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2: Bonjour à tous, à la une de l'actualité, les épreuves du brevet ont commencé ce matin à 9h pour les élèves de 3e. Malgré la canicule, le ministère de l'Éducation nationale a choisi de maintenir les examens avec seulement quelques ajustements. Pause supplémentaire possible et assouplissement des conditions dans les centres d'examen. Certains syndicats enseignants dénoncent des conditions d'examen jugées difficiles et appellent à la grève. Interdire la vente et la consommation d'alcool dans l'espace public, comme c'est le cas à Paris face aux fortes chaleurs, c'est ce que recommande ce matin le ministre de l'Intérieur Laurent Nunez. Le festival Solidays prévu à l'hippodrome de Longchamp est d'ailleurs annulé. Il devait commencer aujourd'hui. Et puis la marche des fiertés organisée demain à Paris est reportée au mois de septembre. Dans la bande de Gaza, un appel à manifester circule. Des habitants épuisés après près de 3 ans de vie sous les bombardements israéliens veulent dénoncer leurs conditions de vie et les divisions politiques internes. Les critiques visent notamment les principales forces politiques palestiniennes, accusées par certains habitants de privilégier leur rivalité au détriment de la population palestinienne. Et enfin, à Nice, l'Ironman, qui était jusque-là maintenu, est finalement annulé en raison de la canicule. La décision a été prise aujourd'hui par la préfecture des Alpes-Maritimes, alors que le département est toujours placé en vigilance orange.
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1: Bonjour et bienvenue à un nouveau numéro du magazine du tiers-lieu à Maniac. Avec moi, Nicolas. Et aujourd'hui, j'ai le grand plaisir d'être avec Anna, qui est une nouvelle bénévole. Bonjour Anna.
2: Bonjour.
1: Bientôt, tu vas nous proposer un atelier collage, plus précisément le mercredi 1er juillet au tiers-lieu. Peux-tu nous dire ce que c'est le collage ?
2: Le collage, c'est simple. On choisit des images dans des magazines, on les découpe, puis on les colle pour créer une image nouvelle.
1: Et est-ce qu'il faut savoir dessiner ?
2: Non, pas du tout. Tout le monde peut participer. Il suffit d'avoir envie d'essayer.
1: Et comment va se passer cet après-midi ?
2: Je mettrai à disposition des magazines, des ciseaux et de la colle. Chacun pourra choisir des images qui lui plaisent et créer son propre collage.
1: Et tu vas imposer un thème ?
2: Non, chacun est libre. On peut travailler sur un sujet qui nous tient à cœur ou simplement suivre son imagination.
1: Alors, dis-moi, est-ce que l'atelier sera ouvert à toutes les générations, les familles ?
2: Oui, bien sûr. Les enfants, les parents, les grands-parents sont les bienvenus. C'est une activité qu'on peut partager facilement.
1: Et que va-t-il se passer à la fin de l'atelier ?
2: Ceux qui le souhaitent pourront montrer leur collage et en parler. Ce sera un moment simple et convivial.
1: Alors, dis-nous, pourquoi venir participer à cet atelier ?
2: Pour passer un bon moment, pour se sentir à nouveau comme un enfant qui est libre dans sa créativité. C'est une activité amusante et relaxante et chacun repartira avec sa création.
1: Bah, ça a l'air génial. Merci beaucoup, Anna. Donc, je rappelle que l'atelier collage aura lieu mercredi 1er juillet de 14h30 à 16h30 au tiers-lieu. Il est ouvert à tous et les familles sont particulièrement les bienvenues.
2: Avant de nous quitter, j'aimerais te poser quelques questions sur les autres rendez-vous de la semaine.
1: Avec plaisir.
2: J'ai entendu parler d'un moment appelé « Tu l'as vu ?» Et qu'est-ce que c'est ?
1: Alors, nous en avons parlé il y a quelques semaines, mais pour rappeler aux auditeurs, c'est une rencontre très simple. Chacun peut venir parler d'un livre, d'un film, d'une série, une musique qu'il a aimée.
2: Il faut être un spécialiste de la culture ?
1: Pas du tout. Il suffit d'avoir envie de partager un coup de cœur. On peut aussi venir juste pour écouter les autres.
2: Et quand a lieu cette rencontre ?
1: Alors, ça va se passer le mercredi 1er juillet à 18h à la médiathèque de Maniac Laval. Et c'est vraiment l'occasion de découvrir de belles idées de lecture ou de sortie.
2: Il y a aussi un atelier de jeux de théâtre et d'improvisation.
1: Oui, tout à fait. Cet atelier aura lieu le samedi 4 juillet de 16h30 à 18h au Théâtre de Verdure de Maniac Laval.
2: À qui s'adresse cet atelier ?
1: À tout le monde, aux enfants, ados, adultes et seniors, et bien sûr, des familles peuvent venir ensemble.
2: Faut-il avoir déjà fait du théâtre ?
1: Non, c'est des jeux très simples et amusants. Le but est vraiment de passer un bon moment ensemble, de rire et d'oser s'exprimer. Et juste pour vous dire une dernière nouvelle, le thème, quelle surprise, va être la chaleur.
2: Et en plus, c'est en plein air.
1: Oui, mais on espère avec des températures plus basses qu'aujourd'hui.
2: J'ai aussi entendu parler d'une exposition intéressante à Maniac-Œil.
1: Oui, alors tout l'été, les visiteurs pourront découvrir l'exposition « Le barbichier à la noce » dont on a parlé la semaine dernière.
2: Peux-tu nous en dire un peu plus ?
1: Oui, juste pour rappeler, cette exposition permet de découvrir des scènes de mariage d'autrefois et une partie de notre patrimoine local, justement le barbichier. Et c'est vraiment une belle occasion de faire un petit voyage dans le temps.
2: On peut la visiter quand on veut ?
1: Oui, pendant les horaires d'ouverture de Maniac-Œil, et pour préciser, le matin de 10h à 13h et l'après-midi de 14h à 18h.
2: Merci pour toutes ces informations.
1: Merci à toi. Et nous espérons retrouver de nombreux participants sur ces différents rendez-vous. Pour toutes les informations, vous pouvez nous trouver sur Panneau Pocket Facebook ou vous pouvez nous joindre au 07 70 00 64 79. Merci beaucoup. Au revoir.
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2: Bonjour à tous, l'essentiel de l'actualité, 61 départements sont toujours placés en vigilance rouge canicule. Conséquence, de nombreux événements sont annulés, c'est le cas de la Marche des Fiertés, du festival Solidays ou encore du concert d'Orelsan prévu ce soir. Le préfet de police de Paris a pris un arrêté pour interdire la consommation d'alcool sur la voie publique. Le ministre de l'Intérieur, Laurent Nunez, recommande à tous les préfets de prendre le même arrêté. Et du côté des secours, c'est aussi la surchauffe. Le CHU de Rennes et le SAMU d'Ille-et-Vilaine parle d'un nombre record d'appels et d'interventions. Et sachez que depuis le début de l'épisode de forte chaleur, 55 personnes sont mortes par noyade. Le bilan du double séisme s'alourdit au Venezuela. Au moins 589 personnes et près de 3000 blessés selon les autorités. Les secours poursuivent les recherches dans les décombres pour tenter de retrouver des survivants. La France va envoyer 85 secouristes sur place et plusieurs pays ont annoncé l'envoi d'aide internationale. Et puis en foot, l'équipe de France joue son dernier match de poule ce soir. Ce sera face à la Norvège. Un match à suivre à partir de 21h.
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1: Depuis le début du mois de juin, la chaleur écrase déjà les prairies du Limousin. Dans les champs, les foins se font dans l'urgence, avec une météo qui ne laisse aucun répit aux agriculteurs. Face à cette situation, les confédérations paysannes de Haute-Vienne, Corrèze et Creuse tirent la sonnette d'alarme. Elles alertent sur les conséquences de la canicule pour les récoltes, l'alimentation des troupeaux et la viabilité de nombreuses exploitations. Elles appellent aussi à un élan de solidarité entre agriculteurs pour faire face à une situation qui pourrait fragiliser durablement l'élevage local. Adèle Seltz, éleveuse de brebis à Gensiou et membre de la Confédération Paysanne, nous en parle.
2: Tout n'est pas encore définitif, mais pour ceux qui ont déjà terminé leur foin, bon, typiquement nous, c'est moins 30% qu'on a produit de foin. Et là, de ce que les échanges qu'on a avec les uns et les autres, c'est à peu près ça, entre 20 et 30% de moins, quoi. Et en plus de ça, il y en a qui commencent à devoir fourrager dès maintenant.
1: Une problématique qui engendre des investissements financiers pour les agriculteurs.
2: Eh ben, typiquement, nous, sur notre ferme, normalement, on est autonome, c'est-à-dire qu'on arrive à produire ce qu'il nous faut en foin pour l'hiver. Et cette année, avec ce qu'on a produit, ce n'est pas possible. Donc c'est à peu près entre 10 et 12 000 euros que ça va nous coûter en plus. Et en plus de ça, ben, on prend en banque.
1: En réponse à ce manque de foin, la Confédération Paysanne a donc décidé de réagir en faisant un appel à la solidarité entre agriculteurs.
2: Eh bien, le but, c'est d'essayer d'éviter la spéculation justement par rapport à cette carence en foin, la difficulté que vont avoir certains pour trouver du foin. Et donc, c'est d'essayer de mettre en réseau, et c'est ce qu'on a réussi à faire. Par exemple, moi, une partie du foin que je vais acheter, c'est grâce à ce réseau-là, et avec un prix qui est correct, qui n'a pas été... augmenter juste pour répondre, pour faire de la spéculation. La spéculation, c'est un grand terme, mais dans la réalité, c'est que les agriculteurs qui manquent de foin, non seulement, comme nous par exemple cette année, on doit rajouter un budget pour acheter le foin, mais en plus de ça, le foin normalement qui est, après ça dépend ce que vous prenez, mais on va dire entre 80 et 120 euros tonne, et bien là il arrive à 140 euros tonne. Et là, grâce à ce que a mis en place la Confédération Paysanne, moi j'ai réussi à avoir des bottes entre 60 et 80 euros tonnes.
1: Le syndicat essaye de trouver des solutions viables pour tout le monde et pour tous les agriculteurs.
2: Ben, c'est tout le département. On a déjà concentré sur le Limousin à faire un appel à tous les agriculteurs qui manquaient de foin pour essayer de répertorier qui en manquait et quelle quantité. Et donc de mettre en relation ceux qui peuvent offrir et ceux pour qui il manque. Et en plus de ça, on a fait un appel à contribution là plus sur tous les amis de la Confédération Paysanne pour essayer de récupérer des parcelles qui d'habitude n'étaient pas fauchées. Alors ce sont des petites parcelles, mais qui permettent d'augmenter notre production en foin sur des zones qui n'étaient habituellement pas fauchées.
1: L'ensemble des agriculteurs du Limousin attendent désormais des réponses ou de l'aide de la part du gouvernement.
2: Bah oui, parce qu'en fait, on parle beaucoup à tout niveau du changement climatique, mais en fait, sur le pratico-pratique de comment on nourrit nos bêtes face à ces changements qui ont pour conséquence la difficulté de créer de la ressource pour nos bêtes, qu'est-ce qu'on propose? Et en fait, là pour l'instant, au niveau, encore une fois, au niveau du gouvernement ou même des chambres, des chambres d'agriculture, on n'a pas de choses qui sont mises en place pour essayer de pallier à ces problèmes-là, quoi. Alors que, je vous dis, regardez-nous économiquement, ça veut dire qu'on doit emprunter pour acheter du foin, pour pouvoir nourrir nos bêtes, alors que normalement on est autonome et qu'on n'a pas besoin de ça, quoi. Et malgré ça, si on n'a pas besoin de ça, on a une rémunération qui est, nous on se paye 1000 euros par mois, quoi, mon mari et moi. Et le fait de ressortir 10 000 euros pour le foin, ça veut dire ça en moins sur notre rémunération, quoi.
1: Une chose est sûre, derrière les foins qui manquent et les prairies qui jaunissent, c'est toute la question de l'adaptation de notre agriculture au changement climatique qui se pose. Les prochaines semaines seront décisives pour les éleveurs du Limousin qui espèrent désormais à la fois de la pluie et de la solidarité. Dans le cadre de cette opération de solidarité portée par les confédérations paysannes de Haute-Vienne, Creuse et Corrèze, les agriculteurs qui manqueraient de foin pour leurs animaux ou au contraire ceux qui en auraient à vendre peuvent prendre contact par mail à contact@confédération-paysanne-limousin.fr ou par téléphone au 07 49 66 89 55.
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1: Bonjour à tous, l'essentiel de l'actualité. 61 départements sont toujours placés en vigilance rouge canicule. Conséquence, de nombreux événements sont annulés. C'est le cas de la marche des fiertés, du festival Solidays ou encore du concert d'Orelsan prévu ce soir. Le préfet de police de Paris a pris un arrêté pour interdire la consommation d'alcool sur la voie publique. Le ministre de l'Intérieur, Laurent Nunez, recommande à tous les préfets de prendre le même arrêté. Et du côté des secours, c'est aussi la surchauffe. Le CHU de Rennes et le SAMU d'Ille-et-Vilaine parle d'un nombre record d'appels et d'interventions. Et sachez que depuis le début de l'épisode de forte chaleur, 55 personnes sont mortes par noyade. Le bilan du double séisme s'alourdit au Venezuela. Au moins 589 personnes et près de 3000 blessés selon les autorités. Les secours poursuivent les recherches dans les décombres pour tenter de retrouver des survivants. La France va envoyer 85 secouristes sur place et plusieurs pays ont annoncé l'envoi d'aide internationale. Et puis en foot, l'équipe de France joue son dernier match de poule ce soir. Ce sera face à la Norvège. Un match à suivre à partir de 21h.
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1: La semaine dernière, mardi 16 juin, la loi de réparation en faveur des enfants réunionnais déportés et envoyés en Creuse était examinée par les sénateurs. Un bon nombre de ces enfants étaient présents au Sénat, dont Marie-Germaine Périgogne, présidente de la Fédération des enfants déracinés des Drômes. Elle nous en parle lors du rassemblement organisé à l'intérieur du Jardin du Luxembourg quelques heures avant le vote.
2: Ce passage au Sénat est exceptionnel pour nous, c'est un moment historique. L'État français va reconnaître ses fautes. Et pour nous, la réparation est importante, que ce soit les réparations mémorielles et la réparation financière. C'est une grande fierté de rentrer au Sénat, c'est une grande fierté que nous soyons tous ici. Parce qu'il faut savoir qu'il y en a qui viennent de l'île de la Réunion, une d'Allemagne et d'autres de toute l'Hexagone. Une fierté pour nous d'être là, d'entendre les discours des sénateurs et des sénatrices, d'être là tout simplement ensemble pour, je dirais, et j'en reste persuadée, une victoire. Nous sommes très confiants tous puisqu'il n'y a eu aucun amendement qui a été déposé.
1: Karine Lebon, députée de La Réunion, qui a porté la loi durant plusieurs années et devant l'Assemblée nationale le 28 janvier dernier, était aussi présente en ce jour si important pour les victimes de cette déportation démographique.
3: C'est une fierté. Pour être franche, on savait qu'on arriverait à la faire adopter à l'Assemblée nationale, quoique l'unanimité c'était pas gagné. Mais de trouver un créneau au Sénat, c'était presque mission impossible. Et quand on a appris que ce créneau avait été trouvé et que c'était maintenant, aujourd'hui, je vous avoue que c'était inespéré.
1: Un combat qui porte enfin ses fruits.
3: C'est très important parce que c'est un combat de ma part, c'est un combat qui dure depuis 3 ans, mais c'est 40 ans d'histoire finalement, même 60 ans si on prend ceux qui ont été exilés dès le début des années 60. Donc il est temps, 60 ans ça n'a que trop duré, la loi du silence, l'omerta sur ce sujet n'a que trop duré. Et aujourd'hui ce qui est merveilleux c'est qu'il y a une dame qui est venue avec qui j'ai pris une photo. Elle est venue avec ses petits-enfants. Elle n'arrive pas à parler de cette histoire. Ses petits-enfants ne savent pas ce qu'elle a vécu. Mais elle a tenu à les emmener ici pour qu'ils arrivent à saisir un peu les contours de ce scandale, de sa souffrance à elle. Parce qu'elle n'arrive pas à en parler, c'est impossible.
1: À travers cette loi s'exprime un devoir de mémoire.
3: Quand on ne connaît pas l'histoire, on peut être amené à la revivre, à la répéter. Et donc c'est important. C'est important d'enseigner cette histoire, c'est important de communiquer à ce sujet. Et c'est important aussi que les ex-mineurs soient au centre de tout. Et c'est pour ça que cette proposition de loi, qui va bientôt devenir une loi, c'est qu'une étape, mais elle crée une commission qui sera chargée de décider d'en parler dans les programmes scolaires, de parler de l'aide psychologique, peut-être d'étendre l'aide funéraire qui existe aujourd'hui mais qui est plafonnée à 1000 euros, d'en parler dans les programmes d'enseignement des instituts à la formation des travailleurs sociaux. Tout ça, ce sont des choses qui vont être du ressort de la commission et cette commission, elle devra aussi décider.

0: La Réunion jusqu'en France hexagonale, ça n'a jamais existé. Et donc c'est maintenant que le vrai travail commence pour voir les résultats, j'espère, avant la fin de l'année.
1: Il est maintenant 22h45 et les sénateurs viennent à l'instant de voter à l'unanimité la loi de réparation avec 342 votes pour sur 342 exprimés quand nous retrouvons Marie-Germaine Périgogne à la sortie de l'hémicycle, le sourire aux lèvres.
2: Nous sommes heureux, nous sommes ravis, enfin l'État reconnaît nos souffrances et cette loi, ça va nous apporter énormément. Mais qu'est-ce que nous sommes heureux, c'est magnifique, c'est un moment exceptionnel, c'est un moment historique. Nous sommes vraiment mais heureux que cette proposition de loi ait été votée à l'unanimité, conforme à celle de l'Assemblée nationale. Tout le monde est heureux, les anciens mineurs transplantés de La Réunion vont repartir chez eux, le cœur léger, enfin c'est magnifique, mais quel travail, quel combat arriver à ce résultat, c'est merveilleux.
1: Toutes les démarches ne sont pas terminées, mais une chose est sûre, les enfants de La Réunion sont soulagés de voir leur loi adoptée définitivement par le Parlement français. L'État reconnaît enfin son tort dans ce scandale du XXe siècle.

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1: Bonjour à tous, les programmes télé, la télévision pour ce soir, vendredi. On débute avec la chaîne TF1 qui nous propose ce soir le jeu Les 12 coups, la Summer Party, diffusée dès 21h10. Sur France 2, la série César Wagner, diffusée là encore dès 21h10. À la même heure également sur la chaîne France 3, le documentaire La belle histoire de la chanson française. Sur la chaîne France 5, 21h05, documentaire Les trésors de Marie-Antoinette à Versailles. Sur la chaîne M6, rendez-vous avec du football ce soir, spécial Coupe du Monde. Sur la chaîne TMC, le documentaire Bohemian Rhapsody, la vraie histoire de Queen, diffusé dès 21h25. Et enfin, pour terminer, rendez-vous par exemple ce soir sur la chaîne TF1 Série Film avec la série New York Unité Spéciale. Avec tout ça, bonne soirée télé.

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1: Bonsoir à tous, l'essentiel de l'actualité. La vigilance rouge canicule commence lentement à reculer en France. 11 départements de l'Ouest vont basculer en vigilance orange dès ce soir, mais 50 restent encore concernés pour la journée de samedi. Les autorités appellent à la prudence alors que les fortes chaleurs continuent de peser sur les hôpitaux et les services de secours. On attend encore des températures autour de 40 degrés demain. À Marseille, un bébé de 18 mois est en état de mort cérébrale après avoir été retrouvé inconscient dans une voiture. Selon les premiers éléments, l'enfant aurait été oublié dans le véhicule par un de ses parents. Une enquête est ouverte pour déterminer les circonstances exactes de ce drame. Le train confirme son succès en France. La fréquentation progresse de 4% en 2025 et atteint un niveau record pour la quatrième année consécutive. Dans le même temps, les prix restent globalement stables, à l'exception de Ouigo, en hausse de 30% depuis 2019. Le pape Léon XIV est attendu en France au mois de septembre. Il célébrera une messe géante à Paris le 26 septembre sur la place de la Concorde et les Champs-Élysées. Un rassemblement qui pourrait réunir jusqu'à 500 000 personnes. Des rencontres avec les jeunes sont également prévues au Stade de France avant un déplacement à Lourdes puis à Metz.
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1: Bonjour, c'est Blandine de la papote. Le tiers-lieu de Saint-Sulpice-les-Feuilles, ouvert du lundi au vendredi, de 9h à midi, puis de 14h à 17h30. Est-ce que j'ai besoin de vous rappeler ce qu'on fait à la papote? Peut-être pas cette fois? Bon, et en même temps, cette chronique doit bien tenir 5 minutes, donc il va bien falloir meubler un peu. Allez, cette fois, je vais en partie reformuler pour ne pas vous ennuyer. Un tiers-lieu, c'est un endroit où on peut apprendre des choses, se divertir, travailler, organiser soi-même des événements et faire des rencontres. La papote est co-gérée par la commune de Saint-Sulpice-les-Feuilles et l'association Les Amis de la papote. Pour ce faire, la commune a une salariée, Julia, qui est coordinatrice du tiers-lieu. Enfin, on pourrait dire la patronne, mais je ne suis pas sûre qu'elle aime. Elle s'occupe de la vie du tiers-lieu pour que tout marche comme il le faut. De la location des bureaux et de la grande salle, pour des coworkers ou des réunions. Et elle organise aussi des temps liés au numérique. Et puis il y a moi, Blandine, qui suis salariée de l'association Les Amis de la Papote et qui coordonne la vie de l'association pour qu'elle fonctionne au mieux. Au-dessus de nous deux, il y a les élus de Saint-Sulpice-les-Feuilles et les administratrices et administrateurs de l'association. Tous et toutes ensemble, on essaye de compléter les actions et services déjà proposés sur notre territoire sans jamais faire concurrence à ce qui existe déjà. Alors c'est quoi exactement la papote ? Ce sont des salariés et beaucoup de bénévoles pour faire fonctionner tout ça. Les ateliers pour apprendre, les ateliers famille, des concerts, des expositions, de l'aide aux démarches en ligne, de l'aide pour mieux comprendre votre matériel informatique et numérique, et des espaces alloués. Vous l'avez peut-être compris, la papote, c'est être ensemble et faire ensemble. Les activités sont presque toutes gratuites et ont lieu chez nous, aux 9 rues du commerce, à Saint-Sulpice-les-Feuilles. Et maintenant, en détail, le programme de la papote pour les deux premières semaines de juillet. En été, à la papote, les choses se calment un peu. Une partie des bénévoles font une pause et d'autres continuent leur activité. L'exposition des œuvres des élèves de l'atelier de dessin de Dompierre-les-Églises, qui est animée par l'artiste plasticienne Agnès Duroyaume, sera visible à la papote jusqu'au 3 juillet. Ensuite, le café d'entraide numérique. Alors, c'est des bénévoles qui vous accueillent pour vous aider avec votre ordinateur, votre tablette ou votre téléphone. Il aura lieu le mardi 7 juillet, de 10h à 12h. Concernant les ateliers réguliers, je vais commencer par ceux qui s'arrêtent en été, pour mieux rebondir sur ceux qui continuent. Le cours de danse de l'époque de la Renaissance fait une pause et reprendra en octobre. Le club de la maille, pour tricoter, reprendra en septembre. Il n'y aura pas d'atelier par enfant pendant l'été et on retrouvera aussi les déjeuners partagés à partir de septembre. Par contre, pas d'inquiétude, certaines activités continuent. L'aide aux démarches en ligne, tous les mardis de 10 à 12, c'est sur inscription et Julia vous assiste de manière sécurisée pour vos démarches administratives en ligne. Le club franglais, pour discuter en anglais et en français, il vous accueillera en juillet tous les vendredis de 10h à midi et fera une pause en août. Le répare-café, pour réparer vos objets abîmés, continuera tout l'été, donc un vendredi sur deux en juillet et août. Les prochaines dates sont les 10 et 24 juillet et les 7 et 21 août, à chaque fois de 14h à 16h. Voici les derniers objets réparés. Un aspirateur et un fauteuil de massage. Et puis le club d'échecs, aussi appelé au coin du fou, continue tout l'été. Amenez vos enfants, vos petits-enfants, vos parents, vos grands-parents, tous les mercredis en juillet et août, de 14h à 16h. Allez, c'est les vacances, il faut continuer à faire tourner nos méninges. Tous les niveaux sont les bienvenus et il n'y a pas d'engagement. Vous pouvez venir seulement une fois ou bien toutes les semaines, c'est vous qui décidez. Et tout ça, c'est gratuit. En plus, il y a la clim à la papote. Alors rien que pour ça, ça vaut peut-être le coup de venir. D'ailleurs, sérieusement, par temps de canicule, n'hésitez pas à entrer pour venir au frais et éviter les coups de chaud, même sans participer à nos activités. Et bien voilà, vous avez le programme. À noter que, en août, la papote accueillera une galerie éphémère avec des œuvres d'artistes locaux. Le petit rappel habituel, À la papote, nous vous prêtons un ordinateur si vous en avez besoin. Il y a aussi une borne de recharge pour véhicules électriques. Et toujours, toujours, les sourires des salariés. Vous pouvez nous contacter au 05 55 60 06 69 ou par mail à bonjour@lapapote.com, tout attaché et un seul T à la papote. À très bientôt à la papote.
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1: Bonjour à toutes et à tous et heureux de vous retrouver pour un nouveau Flash Actu. Environnement, à Saint-Maurice-la-Souterraine et Saint-Amand-Magnazé, les habitants ont leur mot à dire. Le syndicat mixte interdépartemental du parc d'activité de la Croisière a lancé une consultation et une participation du public par voie électronique concernant le projet de la ZAC pour l'extension du parc d'activité de la Croisière. Habitants et personnes intéressées peuvent consulter le dossier et déposer leurs observations en ligne sur le site registre-dématérialisé.fr. Vous avez jusqu'au 16 juillet à 18h pour déposer vos observations, date de clôture de la consultation. Incendie. Depuis le début des fortes chaleurs, les services départementaux d'incendie et de secours de Haute-Vienne et de Creuse sont à l'œuvre face aux différents feux de végétation. Plus d'une dizaine de départs de feux ont eu lieu depuis vendredi dernier, avec au total une cinquantaine d'hectares partis en fumée. Souvent sur des parcelles agricoles, le nombre de feux devrait sûrement diminuer avec l'arrêté mis en place par le préfet de la Creuse et l'interdiction de tous travaux agricoles entre 14h et 19h. Piétonnisation. Au Dora, une expérimentation voit le jour cet été. La commune met en place à titre expérimental durant l'été la piétonnisation des rues Saint-Michel, des Fours et Courbes, ainsi que de la place Bertrand-Clisson, avec un accès maintenu pour les riverains. Cette expérimentation permet d'évaluer les effets de cette mesure sur la circulation, l'accueil touristique, la qualité de vie et les déplacements dans le centre-bourg.

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1: Bonjour à tous. Vendredi 26 juin 2026, la sécheresse continue de s'aggraver, particulièrement en Creuse. Le préfet a placé les bassins versants du Cher, de la Creuse et de la Vienne au niveau de crise le plus élevé, tandis que le bassin de la Dordogne passe en alerte renforcée. Les autorités appellent les habitants à économiser l'eau potable. Autre conséquence de la chaleur, le centre hospitalier de Guéret a déclenché hier le niveau 2 de son plan blanc. L'établissement anticipe une hausse des passages aux urgences, déjà en augmentation ces derniers jours. Pour mobiliser davantage de moyens, plusieurs opérations chirurgicales non urgentes sont reportées. Un débit de boissons d'Argentat sur Dordogne fait l'objet d'une fermeture administrative de 2 mois. Décision prise par le préfet de la Corrèze après une enquête de gendarmerie ayant mis en évidence un trafic de stupéfiants au sein de l'établissement. Une mesure qui s'inscrit dans le cadre de la lutte contre le narcotrafic. Demain, samedi 27 juin, le coach sportif Mathieu Delmont se lance un défi hors norme, parcourir 400 km à vélo à travers la Haute-Vienne, un challenge sportif et solidaire au profit de l'association France Parkinson qui met en avant les bienfaits de l'activité physique pour les personnes atteintes de la maladie. Mathieu Delmont au micro RMJ d'Henri Feuillade.
2: Les études montrent que l'activité physique permet une évolution moins rapide de la maladie. Je suis basketteur à la base et du coup, là j'avais pour idée de relever un défi, c'était faire du vélo sur une journée autour de la Haute-Vienne et je me suis dit pourquoi pas lier ce défi à une cause que je défends quasiment au quotidien dans mon travail. Et du coup, en effet, via les réseaux sociaux, via tout ce qu'on peut faire pour faire démocratiser et connaître la maladie, on essaye d'allier le sportif, le médical et le fait de faire connaître cette maladie en fait.
1: 400 km à vélo en une seule journée pour soutenir l'association France Parkinson, c'est le défi que relèvera demain Mathieu Delmont à travers les routes de la Haute-Vienne. Pour participer à la collecte de dons, rendez-vous sur la page Instagram thv.parkinson et cliquez sur le lien en bio ou alors directement sur le site Alvarum dans la rubrique France Parkinson au nom de Mathieu Delmont. Présence de cyanobactéries, qualité de l'eau jugée insuffisante, difficulté de surveillance, plusieurs sites de baignade restent fermés en Limousin. Des fermetures par exemple à Aigurande en Corrèze, l'étang de la Note à Champagnat en Creuse et à Saint-Hilaire-les-Places ou Sussac en Haute-Vienne. Les autorités invitent les usagers à se renseigner avant de se rendre sur les différents sites de baignade et surtout à rester prudents. Plus de 40 personnes sont mortes noyées en France depuis le début de cette période caniculaire. La canicule à l'origine de l'annulation de nombreux événements, c'est le cas à Limoges pour la nocturne des Halles centrales qui était prévue ce soir. En Corrèze, le triathlon du pays de Brive qui devait se tenir demain au lac du Causse avec notamment un championnat de France d'aquathlon n'aura pas lieu non plus. Il s'agit du dernier journal régional du Graal. Cette édition s'arrête aujourd'hui, tout comme le poste que j'occupe dans sa forme actuelle. Depuis près de 9 ans, j'ai pris énormément de plaisir à produire ce rendez-vous quotidien grâce aux nombreuses et précieuses collaborations des journalistes présents dans vos radios locales. Je tiens également à remercier la direction pour la confiance qu'elle m'a accordée au fil des années, permettant à cette édition d'évoluer avec une exigence constante, vous proposer chaque jour la meilleure synthèse possible de l'essentiel de l'actualité en Limousin. Après tant d'années de travail collectif, je ne peux que regretter que les contraintes financières aient eu raison de ce rendez-vous. Mais je souhaite surtout retenir l'essentiel, votre fidélité, l'engagement de l'ensemble de mes collègues et la conviction que l'information de proximité a une véritable utilité. Malgré l'activité partielle qui m'est aujourd'hui imposée par ces contraintes budgétaires, j'aurai le plaisir de continuer à vous retrouver à travers les chroniques 5 minutes en Limousin, ainsi qu'au sein d'une nouvelle émission mensuelle en long format dès le mois de septembre. Merci pour votre fidélité, votre écoute et votre confiance durant toutes ces années. Continuez à vous informer, à croiser les sources, à exercer votre esprit critique. Ne cédez pas aux sirènes d'une information prémâchée et parfois approximative. Soutenir la pluralité des médias, c'est défendre une information libre, équilibrée et indépendante. C'est aussi contribuer à la vitalité de notre démocratie. Je vous souhaite un très bel été. C'est la fin de cette édition. Merci de l'avoir suivie.

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1: Bonjour à tous. Vendredi 26 juin 2026, la sécheresse continue de s'aggraver, particulièrement en Creuse. Le préfet a placé les bassins versants du Cher, de la Creuse et de la Vienne au niveau de crise le plus élevé, tandis que le bassin de la Dordogne passe en alerte renforcée. Les autorités appellent les habitants à économiser l'eau potable. Autre conséquence de la chaleur, le centre hospitalier de Guéret a déclenché hier le niveau 2 de son plan blanc. L'établissement anticipe une hausse des passages aux urgences, déjà en augmentation ces derniers jours. Pour mobiliser davantage de moyens, plusieurs opérations chirurgicales non urgentes sont reportées. Un débit de boissons d'Argentat sur Dordogne fait l'objet d'une fermeture administrative de 2 mois. Décision prise par le préfet de la Corrèze après une enquête de gendarmerie ayant mis en évidence un trafic de stupéfiants au sein de l'établissement. Une mesure qui s'inscrit dans le cadre de la lutte contre le narcotrafic. Demain, samedi 27 juin, le coach sportif Mathieu Delmont se lance un défi hors norme, parcourir 400 km à vélo à travers la Haute-Vienne, un challenge sportif et solidaire au profit de l'association France Parkinson qui met en avant les bienfaits de l'activité physique pour les personnes atteintes de la maladie. Mathieu Delmont au micro RMJ d'Henri Feuillade.
2: Les études montrent que l'activité physique permet une évolution moins rapide de la maladie. Je suis basketteur à la base et du coup, là j'avais pour idée de relever un défi, c'était faire du vélo sur une journée autour de la Haute-Vienne et je me suis dit pourquoi pas allier ce défi à une cause que je défends quasiment au quotidien dans mon travail. Et du coup, en effet, via les réseaux sociaux, via tout ce qu'on peut faire pour faire démocratiser et connaître la maladie, on essaye d'allier le sportif, le médical et le fait de faire connaître cette maladie en fait.
1: 400 km à vélo en une seule journée pour soutenir l'association France Parkinson, c'est le défi que relèvera demain Mathieu Delmont à travers les routes de la Haute-Vienne. Pour participer à la collecte de dons, rendez-vous sur la page Instagram thv.parkinson et cliquez sur le lien en bio ou alors directement sur le site Alvarum dans la rubrique France Parkinson au nom de Mathieu Delmont. Présence de cyanobactéries, qualité de l'eau jugée insuffisante, difficulté de surveillance, plusieurs sites de baignade restent fermés en Limousin. Des fermetures par exemple à Aigurande en Corrèze, l'étang de la Note à Champagnat en Creuse et à Saint-Hilaire-les-Places ou Sussac en Haute-Vienne. Les autorités invitent les usagers à se renseigner avant de se rendre sur les différents sites de baignade et surtout à rester prudent. Plus de 40 personnes sont mortes noyées en France depuis le début de cette période caniculaire. La canicule à l'origine de l'annulation de nombreux événements. C'est le cas à Limoges pour la nocturne des Halles centrales qui était prévue ce soir. En Corrèze, le triathlon du pays de Brive qui devait se tenir demain au lac du Causse avec notamment un championnat de France d'aquathlon n'aura pas lieu non plus. Il s'agit du dernier journal régional du Graal. Cette édition s'arrête aujourd'hui, tout comme le poste que j'occupe dans sa forme actuelle. Depuis près de 9 ans, j'ai pris énormément de plaisir à produire ce rendez-vous quotidien grâce aux nombreuses et précieuses collaborations des journalistes présents dans vos radios locales. Je tiens également à remercier la direction pour la confiance qu'elle m'a accordée au fil des années, permettant à cette édition d'évoluer avec une exigence constante, vous proposer chaque jour la meilleure synthèse possible de l'essentiel de l'actualité en Limousin. Après tant d'années de travail collectif, je ne peux que regretter que les contraintes financières aient eu raison de ce rendez-vous. Mais je souhaite surtout retenir l'essentiel, votre fidélité, l'engagement de l'ensemble de mes collègues et la conviction que l'information de proximité a une véritable utilité. Malgré l'activité partielle qui m'est aujourd'hui imposée par ces contraintes budgétaires, j'aurai le plaisir de continuer à vous retrouver à travers les chroniques 5 minutes en Limousin, ainsi qu'au sein d'une nouvelle émission mensuelle en long format dès le mois de septembre. Merci pour votre fidélité, votre écoute et votre confiance durant toutes ces années. Continuez à vous informer, à croiser les sources, à exercer votre esprit critique. Ne cédez pas aux sirènes d'une information prémâchée et parfois approximative. Soutenir la pluralité des médias, c'est défendre une information libre, équilibrée et indépendante. C'est aussi contribuer à la vitalité de notre démocratie. Je vous souhaite un très bel été. C'est la fin de cette édition. Merci de l'avoir suivi.
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1: Bonjour à tous, les programmes télé, la télévision pour ce soir, vendredi. On débute avec la chaîne TF1 qui nous propose ce soir le jeu Les 12 coups, la Summer Party, diffusée dès 21h10. Sur France 2, la série César Wagner, diffusée là encore dès 21h10. À la même heure également sur la chaîne France 3, le documentaire La belle histoire de la chanson française. Sur la chaîne France 5, 21h05, documentaire Les trésors de Marie-Antoinette à Versailles. Sur la chaîne M6, rendez-vous avec du football ce soir, spécial Coupe du Monde. Sur la chaîne TMC, le documentaire Bohemian Rhapsody, la vraie histoire de Queen, diffusé dès 21h25. Et enfin, pour terminer, rendez-vous par exemple ce soir sur la chaîne TF1 Série Film avec la série New York Unité Spéciale. Avec tout ça, bonne soirée télé. 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
1: L'essentiel de l'actualité, Donald Trump accuse l'Iran d'avoir violé le cessez-le-feu. Le président américain affirme que 4 drones iraniens ont visé des navires dans le détroit d'Ormuz et que l'un d'eux a endommagé un porte-conteneur. Une agence britannique de sécurité maritime a toutefois signalé qu'un cargo avait été touché par un projectile d'origine inconnue dans la zone. Vigilance maximale toujours face à la canicule en France. 50 départements seront placés en vigilance rouge ce samedi, 35 en orange. Les hôpitaux d'Île-de-France ont déclenché le plan blanc pour faire face à l'afflux de patients. La chaleur a déjà provoqué 55 décès par noyade depuis le début de l'épisode et plusieurs événements ont été annulés ou reportés comme Solidays et la marche des fiertés à Paris. Et puis ce drame à Marseille en lien avec les fortes chaleurs. Un bébé de 18 mois est en état de mort cérébrale après avoir été retrouvé inconscient dans une voiture. Selon les premiers éléments, l'enfant aurait été oublié dans le véhicule par l'un de ses parents. Le défenseur du PSG, Achraf Hakimi, se pourvoit en cassation après la confirmation de son renvoi devant la cour criminelle dans une affaire de viol dénoncée en 2023. Le joueur qui conteste les faits dispute actuellement la Coupe du Monde avec le Maroc.
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1: Bonjour à tous, les programmes télé, la télévision pour ce soir, vendredi. On débute avec la chaîne TF1 qui nous propose ce soir le jeu Les 12 coups, la Summer Party, diffusée dès 21h10. Sur France 2, la série César Wagner, diffusée là encore dès 21h10. À la même heure également sur la chaîne France 3, le documentaire La belle histoire de la chanson française. Sur la chaîne France 5, 21h05, documentaire Les trésors de Marie-Antoinette à Versailles. Sur la chaîne M6, rendez-vous avec du football ce soir, spécial Coupe du Monde. Sur la chaîne TMC, le documentaire Bohemian Rhapsody, la vraie histoire de Queen, diffusé dès 21h25. Et enfin, pour terminer, rendez-vous par exemple ce soir sur la chaîne TF1 Série Film avec la série New York Unité Spéciale. Avec tout ça, bonne soirée télé.

Allô, ouais. 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
1: Bonjour à tous, c'est Actu Ciné, votre programme consacré au cinéma, une chronique réalisée en partenariat avec RMJ, la radio des meilleurs jours en Limousin, avec Jean-Paul Jarry, chef opérateur cinéma et professeur à Cinémagis Bordeaux, accompagné de Morgane Niadakan, chroniqueur sur Radio Campus Bordeaux, également prof à cette même école Cinémagis. Aujourd'hui, on va s'intéresser au film d'après, le second film, souvent après un succès. Comment on rebondit, c'est ça que tu veux aborder,
2: absolument,
1: Jean-Paul?
2: Absolument. Je pense d'abord à un film qui est loin des générations, des jeunes générations d'aujourd'hui. C'est un film d'un réalisateur qui s'appelle Serge Bourguignon, dont on a oublié le nom, même pour ceux de l'époque. Un film qui doit dater de 61, 62 ou 63, qui s'appelle Les Dimanches de Ville d'Avray. C'est un film qui a eu un succès foudroyant. Donc c'est un film en noir et blanc, scope noir et blanc, avec Hardy Kruger dans le rôle principal. Un rôle secondaire, c'est Nicole Courcel et une fillette de 10-11 ans, pas plus. Et c'est un sujet tout à fait étonnant. C'est l'histoire d'une gosse qui vit dans un pensionnat, qui est orpheline et qui ne sort jamais du pensionnat. Et quand ses copines partent en week-end, elle va vers la grille de sortie. Ses copines, les familles les attendent pour passer le week-end et elle reste à l'intérieur. Et un jour, dans toute l'agitation, tout d'un coup, il y a un homme qui erre devant, là, qui bagnaude, qui passe. Et la surveillante, elle lui dit « Bon, alors, un tel, les filles sont parties, voilà. Ah bah tiens, c'est ton papa ?»« Oui. » Et elle la colle comme si c'était le père de cette fillette. Et ce n'est pas du tout son père. C'est un pilote d'avion qui est amnésique ou qui a été traumatisé pendant la guerre d'Indochine dans son avion. Et il va se passer quelque chose, un rapport étrange entre cet homme, la disproportion de cet homme adulte qui n'est, disons, qui est traumatisé, et cette gosse qui est en quête de rêve. Et ça, cette magie a marché. Et quand j'y réfléchis maintenant, on ferait un sujet pareil aujourd'hui. Alors, parce qu'il n'y a pas de connotation sexuelle du tout hein, dans
3: ouais,
2: le film.
3: Serait, ouais, mais ça même, serait, c'est vers ça, ça qui irait l'imaginaire.
2: Oui, complètement, dire, complètement. D'ailleurs, c'est dit dans le film. Nicole Courcel dit à un autre, à un moment, elle lui dit « Qu'est-ce que t'as peur ? Qu'il la viole ?» Ça, ouais. Je me souviendrai. Donc, c'était quand même, c'est la seule connotation, on va dire. Mais le rapport reste, voilà. Et donc, ce film a eu un succès foudroyant, même aux États-Unis cette fois. On disait que les filles tombaient à genoux devant Serge Bourguignon quand il descendait de la passerelle de l'avion. Donc, tout d'un coup, le succès.
1: Il a eu l'Oscar hein, du meilleur film étranger.
2: Ça, je...
1: Si, si.
2: Ah oui.
1: Ouais.
2: Voilà. Oui, les États-Unis, donc c'est pas par hasard. Mmh. Il obtient de l'argent aux États-Unis et il fait un western qui s'appelle The Rewarded, le recherché. J'ai vu que des séquences, il y a un avion dans ce western d'ailleurs, et ça a été le flop. Et on n'a plus jamais entendu parler de Serge Bourguignon.
1: Et son film culte n'a plus été visible pendant 50 ans.
2: On le voit pratiquement plus, oui. Maintenant, c'est très rare qu'il ressorte.
1: Ça y est, je crois que c'est ressorti.
3: Enfin, oui, peut-être bien. Mais c'est ça qui est assez dingue dans l'idée, c'est que non seulement effectivement

0: pour des raisons tout à fait de contrat, des raisons les plus commerciales. Et là, ça peut échapper au réalisateur. Mmh. Et donc, pour un réalisateur, c'est souvent très difficile de faire le deuxième film. Le premier film, je dirais bien le premier film à succès.
1: Ouais, le premier succès, ouais.
0: Voilà. Mmh. Parce qu'un certain Claude Lelouch, quand il a fait Un homme et une femme et qu'il a eu le succès de la Palme d'Or à Cannes, c'était pas son premier film. C'était son sixième ou son septième. Alors lui, il
1: mais
0: a fait...
1: Le concernant, si sept films, c'est pas beaucoup pour lui.
2: C'est vrai qu'il en fait, c'est vrai qu'il en fait un par an.
0: Oui, mais pour les premiers, c'est... Voilà. Après le succès d'Un homme et une femme, c'est Vivre pour vivre. Et il fait son second film, alors, et son troisième et son quatrième. Sauf que tous ses films sont calés tous sur le même mode. Donc, il a repris la recette qui a perpétué complètement sa carrière.
1: C'est un peu le danger, ça, d'avoir une recette et puis d'étirer, de refaire la recette.
0: Mais c'est le danger parce que
1: ça
0: peut s'épuiser. Mm. Pour lui, ça ne s'est apparemment pas épuisé.
1: Non, c'est vrai qu'il continue à tourner des films, d'ailleurs.
0: Voilà.
1: Moi, je pense à Mika Shimino. Mika Shimino, oui. qui a fait son film culte, The Deer Hunter, donc Voyage au bout de l'enfer, qui a eu tout de suite la reconnaissance internationale et au niveau aussi de la critique et au niveau de la profession, parce qu'il a eu l'Oscar du meilleur film, meilleur ouais. réalisateur. Enfin, il a...
2: Et c'était le premier film à grande échelle qui traitait la guerre du Vietnam,
1: voilà.
2: avec à peine un peu de retard, mais c'était avant Apocalypse Now, il faut s'en rappeler aussi de ça.
1: Avec cette construction en deux parties, oui. on l'avait déjà évoqué dans un autre Actu Ciné, il me semble. Ça a été très très difficile pour lui après de rebondir, parce que quand on a la consécration dès le départ, c'est très compliqué après de se relancer et puis d'avoir un nouveau projet. Il a fait La Porte du Paradis après, c'est ça ?
2: Oui.
1: Qui est un très grand film aussi. Mais qui a eu plein de déboires, en fait, et puis qui n'a pas eu le succès escompté.
2: Il y a eu des dépassements de budgétaires incroyables, et en plus, il n'a pas marché. Ça a été un four absolu, alors que c'est un très grand film. Ouais.
1: Et après, sa carrière était complètement remise en cause par rapport au rejet, en quelque sorte, de ce second film, après le succès de Voyage au bout de l'enfer. Et souvent, quand on parle de Shimino, on parle souvent que de Voyage au bout de l'enfer, alors qu'il a fait d'autres films, quand même.
2: C'est marrant, moi, quand je pensais au film d'après... Et effectivement, pour ça, c'est pas tant après le premier film, mais après le premier gros succès, je pensais à Mathieu Kassovitz, qui a d'abord fait un film qui s'appelle Métis, dont clairement personne dans le grand public a entendu parler tellement, qui a eu un petit succès comme ça d'estime, on va dire, et c'était son premier, qui par contre derrière fait La Haine. La Haine qui n'était pas forcément d'ailleurs programmée pour marcher. En tout cas, la gestation de La Haine a été un peu compliquée, mais quand La Haine est arrivée, ça a été un très très gros phénomène, là on peut même dire générationnel, quoi. Ça parlait d'un phénomène précis qui était en train de se passer, qui, en bien ou en mal, ou de l'intérieur ou de l'extérieur, parlait à tout le monde parce qu'on le voyait, et qu'il faisait sous une forme qui était, pour le dire vite, celle qu'il fallait à l'époque, en tout cas pour que ça marche, quoi. Voilà. Et il a fait La Haine. Et derrière La Haine, en plus, Mathieu Kassovitz a une vraie logique, c'est-à-dire que dans La Haine, il montre trois jeunes, etc., mais qui sont joués par des jeunes adultes, on va dire. Et ce que Kassovitz se dit après coup, c'est... Dans La Haine, quelque part, je suis un peu en retard parce que par rapport à ce qui se passe dans les banlieues, mes acteurs sont trop vieux. C'est des gamins de 12 ans, en fait, de 13 ans à qui ça arrive. Et il fait un film derrière qui s'appelle Assassin, où Michel Serrault joue un vieux tueur à gages qui forme un jeune tueur à gages joué par Mathieu Kassovitz, qui lui-même, malgré lui, contraint et forcé, va former un gamin qui en demande de devenir tueur en série parce que ce que la télévision, ce que tous les signaux lui mettent dans la tête, c'est de tuer des gens. Et là, il met un gamin. Et le film aurait pu quelque part avoir un succès de scandale, parce qu'il y a eu un petit relent de scandale autour, mais il a pas marché du tout, quoi.
1: Moi,
2: à mon avis, il est beaucoup plus intéressant que
1: j'avais été le voir au cinéma, moi, celui-là, Assassin. Je me rappelle d'une séquence dans une boîte de nuit avec la musique de Total Eclipse, qui était un groupe techno de l'époque.
2: Et Michel Serrault qui se déhanche dessus.
1: Et Michel Serrault qui est complètement dingue sur cette séquence-là. C'est un rôle complètement contre nature, quand même.
2: Ah oui, et à la fois, tu te dis, il n'y a que Serrault à cet âge-là qui peut faire une scène comme ça. Ouais.
0: Parfois, il y a des deux seconds films qui ne marchent pas. Et c'est encore un exemple personnel, parce que c'est un film de Bertrand Blier, qui réalise d'abord, ce n'était pas son premier film non plus, qui réalise Les Valseuses, d'après son roman. Et son deuxième film, sur lequel j'ai travaillé, qui s'appelait Calmos. Et qui était un film totalement

0: totalement différent. Voilà, qui était un film plus posé, plus moins débridé, on va dire, que Les Valseuses, et qui n'a pas eu de succès du tout. Mais force est de constater que Bertrand Blier rebondit.
1: Oui.
0: Voilà, après, il a repris son style, il a repris son style à lui, qui était déjà initié dans Calmos, je trouve moins dans Les Valseuses, dans les films suivants.
1: Tout à fait.
0: Et il a quand même réussi à imposer son style à lui. Et ben, ils ont un peu, comment dire, ces films ont quand même une forme un peu commune.
1: Oui.
0: Voilà, même s'ils sont différents les uns des autres.
1: Ils sont très différents, mais il y a une écriture particulière, un détachement vis-à-vis du récit. Il y a des choses qui reviennent.
0: Oui. Et son film suivant, c'était Préparez vos mouchoirs avec Carole Laure et Gérard Depardieu.
1: Oui.
2: Et Devers.
1: Et Patrick Devers.
0: Ouais. Et Patrick Devers, ouais. Pardon.
2: Non, Depardieu aussi. Ils sont tous les deux.
1: Il y a les trois.
0: Il y a les trois. D'accord. Et justement, donc moi, je venais de tourner. Et en passant un jour Place Clichy à Paris, devant le Vepler, ils étaient en train de tourner une scène. Et je suis rentré, j'ai dit deux mots à Bertrand Blier. Et je lui ai dit alors, quel style ? C'est quel style, celui-là ? Et je le revois toujours avec sa pipe. C'est très, très différent.
1: Mais Blier, parce que c'est le style qui est resté. Et pour l'instant, par exemple, contrairement à Kassovitz, je veux dire, on n'a pas encore réévalué. C'est plus récent, mais ça commence quand même à dater un peu. On n'a pas encore réévalué Assassin. J'espère que ça viendra un jour. Calmos, c'est revenu depuis. C'est-à-dire que Calmos, il a eu une espèce de deuxième vie, oui. Où maintenant, dans la filmographie Blier, il a eu une place particulière et il est revenu. Il a un peu ressurgi, on va dire quoi. Il y a des films qui marchent pas du tout sur le moment, mais qui finissent par ressurgir. Mais c'est vrai qu'à l'époque, ouais, Calmos, après Les Valseuses, c'est pas ce qu'attendaient les gens, tout bêtement quoi.
0: Et pourtant. Calmos, c'est plutôt à contre-temps de la morale, entre guillemets, d'aujourd'hui.
1: Ah, totalement.
0: Au niveau du sexe.
1: Totalement.
0: Voilà, c'est une représentation du sexe très provocatrice. Alors, le film date de 75, il a été tourné en 75. Et donc, c'était dans la période où ont explosé les films hard. Alors maintenant, on ne peut pas dire que ces films sont dans l'air du temps, mais force est de constater, mais Bertrand Blier, je pense, était un réalisateur un peu à part.
1: Oui, il y a toujours un énorme décalage avec le réel chez lui, et puis une espèce de provocation assumée. C'est-à-dire c'est que si on ne comprend pas que les films de Bertrand Blier sont faits pour que ça nous provoque des choses, on n'a pas tellement compris son cinéma, donc c'est quand même un cas très particulier.
2: Lui recherche ça, quoi.
1: Mais ouais.
0: Ah oui, tout à fait. D'ailleurs, je me réfère à une interview ou un article, je ne sais plus, un journaliste qui interviewait Claude Sauté et Bertrand Blier. Claude Sauté disait « Toi, tu sais comment c'est tes films, moi, je ne sais pas. Par contre, moi, je sais les terminer. » Voilà. Et c'est vrai que les films de Bertrand Blier, les fins sont toujours un peu... C'est pénible, quoi. Ils peinent.
2: Je pense aussi à Verhoeven, parce que... Bah, alors, Verhoeven, il avait fait plein de films quand il était en Hollande, avant d'arriver aux États-Unis. Il fait Robocop, c'est un succès. Il fait Basic Instinct, c'est un succès. Mais après, c'est compliqué, parce que ce film... A tout cassé, en fait. Ça a été un vrai phénomène de société. Il y a eu cette histoire de la scène avec Sharon Stone, dont elle n'était pas censée être au courant, etc. On ne va pas dire laquelle, parce qu'on on sait très bien de quoi il s'agit.
0: C'est un secret pour personne.
2: Voilà. Et après, c'était très, très difficile pour lui, parce que faire après ? C'est souvent un que faire après. Est-ce qu'il faut rester dans le même registre ? Est-ce qu'il faut se renouveler ? Est-ce qu'il faut complètement changer de genre ? Moi, je suis plutôt pour dire que c'est peut-être le meilleur truc à faire, de complètement changer son fusil d'épaule. Mais c'est pas ce que lui a tenté de faire. Il est resté dans un film... C'est pas du tout le même film, mais une ambiance peut-être qui peut rappeler le film d'avant. Donc c'est avec Showgirl. Et il se ramasse complètement. Ouais. C'était terrible pour lui, si bien que toute sa carrière après a été impactée par cette catastrophe financière.
1: À Hollywood, c'est devenu compliqué.
2: Parce que c'est un film qui a coûté pas mal d'argent. C'est un film ambitieux quand même, Showgirls. Hein. C'est pas juste un petit film comme ça. Ouais. Ça a coûté de l'argent. Et puis lui, il était en plein boom après Basic Instinct. Et c'est...
1: Et le film s'est fait rouler dans la boue.
2: Et ça a été terrible pour lui. Il a été obligé après d'accepter L'Homme sans ombre. C'est pas son meilleur, mais c'est normal parce que c'est un film de commande. Voilà, il a fallu attendre Starship Troopers, et là encore, ça a pas été un succès tout de suite. C'est un succès après, parce que voilà, le triomphe, on peut s'en satisfaire, mais on est bien dans la merde juste après, souvent.
1: En réalité, ça traduit aussi une chose, et ça me fait penser à un autre auteur où c'est strictement l'inverse, mais Verhoeven, en fait, avec Showgirls, bon, lui, dans son esprit, il avait des choses à dire, tout bêtement, et il y est assez obsessionné, il a continué à faire ce qu'il avait raconté. Mmh. Mais je pense que commercialement, quand il y pensait, il a essayé effectivement de recapitaliser sur le côté succès de Scandale, surtout.
2: Ouais, sulfureux.
1: Il s'est dit, ça marchait pour Basic Instinct, ça peut marcher pour Showgirls. Sauf que là, quand tu choisis d'axer la promo sur un type qui est là vraiment le succès de Scandale, ça n'a pas marché, bon, bah, ça s'est complètement ramassé. À l'inverse, tu parlais tout à l'heure de ceux qui faisaient quelque part leur gros succès dès le début et à quel point c'était compliqué. Moi, je pense à un réalisateur d'animation japonais qui s'appelle Katsuhiro Otomo, qui à la base est mangaka, qui a fait Akira, le film d'animation qui a amené littéralement l'animation japonaise en France. Ça a été un succès, mais monumental. C'est 1988, je crois, ou quelque chose comme ça. Il n'a plus jamais rien réalisé. Enfin, il a produit, monté des choses, etc., fait des épisodes, etc. Il n'a plus jamais fait un long métrage jusqu'à Steam Boy. Et là, on est dans les années 2000. Je crois qu'il y a 15 ans au moins d'écart qui séparent les deux, sinon plus. Et tu te dis, effectivement, c'est compliqué en fait de faire son chef-d'œuvre quelque part dès le début quand tu arrives. Parce que là, c'est même pas le film d'après, c'est que le film d'après, tu le fais pas, quoi. T'oses pas le faire, tu le retardes.
2: Très longtemps après.
1: Et quand tu fais Steam Boy 20 ans après, et en plus, bah, le film ne marche pas, effectivement. Parce qu'entre-temps, ça a tellement moussé, et le premier film a tellement été culte, que quand on dit c'est le réalisateur d'Akira qui revient 15 ou 20 ans après, les gens attendent forcément, je sais pas, l'explosion planétaire, et ils se retrouvent devant Steam Boy qui est très bien, mais ce sera jamais assez pour un public qui a pas eu ce qu'il voulait dès le départ, quoi.
0: On a fait des constatations surtout, et je crois que ça rejoint un peu la phase des producteurs.

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1: Et salut les amis, bienvenue dans British Connection, votre émission rock avec l'album de la semaine, celui de Dirty Rodeo, la série live de Clash. Deux titres pour le prix d'un avec Diva. Nous fêterons les 45 ans de J'aime regarder les filles. Son chanteur sera avec nous, Patrick Coutin. Le nouveau Muse dans 8 minutes, un classique du rock avec Joey Ramones. Découverte avec Clinic Rodeo, il y aura du Siouxsie and the Benchies, Sister of Mercy et Red London. Bienvenue, on en sent pour 2 heures de rock, d'excellent rock. On débute avec un titre qui a divisé les fans, titre trop pop, trop lisse, selon eux. Blink 182 en 2019, Blame It on My Love, British Connection.

passionné de l'électro des années 90, mélange explosif de techno, breakbeat et attitude punk. Voici le titre iconique, Firestarter de Prodigy.

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Few, c'est le tout nouveau, le tout dernier Muse dans British Connection. Et puis, les Fontaines d'ici sont actuellement en grosse tournée européenne. Attention, une seule date en France, ça sera au mois d'août pendant le festival La Route du Rock à Saint-Malo. Fontaines d'ici, Big

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1: Salut, c'est Wati de Lion's Law et notre dernier album en date, Evermore, sera LP de la semaine sur British Connection avec Philippe. Et en attendant, on va vous passer le titre Paris.

0: C'est la première partie de l'album de la semaine. C'est un duo, ce sont deux frères, Alex et Polo, ils nous viennent de Limoges. 10 ans d'actifs, ils s'appellent les Dirty Rodeo. Voici leur dernier album, At Least We Try.
1: Cette chanson, Paralyzed, elle a été écrite il y a plus de 4 ans et c'est la première chanson qu'on a écrite de ce nouvel album et c'est celle qui ouvre l'album que vous allez pouvoir découvrir dans l'album de la semaine. Cette chanson, si vous avez écouté les paroles, vous savez déjà un peu de quoi ça parle puisque ça parle de révolution. Et en fait, ça part d'un constat qu'on se rend compte aujourd'hui que les gens ont beaucoup tendance à rester dans leur canapé, chez eux, à beaucoup râler finalement après tout ce qui se passe, mais n'opèrent pas de réel changement puisque le changement ne peut venir que des gens qui vont se bouger le cul. Et on espère que le message va passer et que de plus en plus de gens vont se réveiller pour que les choses changent et qu'on tire tout ça vers le haut dans une bonne solution, dans la bienveillance et que tout le monde puisse s'en sortir demain.

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souvenir avec Joey Ramone's What a Wonderful World, et puis hommage à Arnaud, sa voix rappeuse hyper reconnaissable. Arnaud, tu nous manques. Arnaud, le voici, Show of Life.

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1: Une parenthèse hors du temps entre mystère et émotion, Dead Can Dance, Amnesia dans British Connection.

va quitter la joyeuse maison de Siouxsie and the Banshees et ses brumes mystiques pour plonger dans l'ombre de Sister of Mercy. Et salut Chrissia, My Reflection. Et dans un instant, la deuxième partie de l'album de la semaine, Dirty Rodeo.

0: C'est la deuxième partie de cet album de la semaine. Il s'appelle Dirty Rodeo, actif depuis 10 ans. Voici leur dernier album, At Least We Try.
1: Je suis Alex, le batteur-chanteur de Dirty Rodeo. Et cette chanson, We Were So Sad Before, elle est un peu particulière puisque c'est une chanson d'amour à notre fraternité entre Polo et moi. Cette chanson, en fait, plutôt que de se dire qu'on s'aime quand on est complètement bourré en soirée, on s'est dit qu'on allait le dire en chanson, qu'on allait s'écrire notre amour. Et c'est ce qui se passe au travers de cette chanson.

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1: Bonjour, vous êtes donc sur British Connection avec Philippe, bien sûr, et Patrick Coutin qui vient aujourd'hui fêter avec vous les 45 ans d'un album qui contient ce fameux tube « J'aime regarder les filles ». Alors, en 79, nous avons passé quelques temps avec le groupe dans un village à Cardaillac, pas très loin de Figeac. Et vous avez loué un château pas abandonné, mais presque pour pouvoir répéter. Le village qui faisait un peu la gueule parce qu'on jouait trop fort nous avait un peu adopté quand même. Et on avait passé un magnifique été dans le Lot. Et puis j'avais repris tranquillement ma petite vie parisienne où j'étais à la fois journaliste chez Rock & Folk, ce qui était très prestigieux à l'époque, mais je commençais à m'ennuyer parce que, à force d'écrire sur le rock'n'roll, on écrit toujours un peu la même chose, j'avais l'impression de me répéter. Et en même temps, j'étais devenu sonorisateur d'un club qui s'appelle le Gibus à Paris, et qui est un club qui était très d'avant-garde. La musique était gérée par Jerry Smetana, qui était un garçon d'origine polonaise, si je ne me trompe, très pointu sur le rock, qui allait chercher des groupes en Angleterre, des nouveaux groupes français, comme les Rita Mitsuko, etc., etc. Mon propre groupe, Reporter, et puis qui, comme il avait vu que je m'intéressais à la sono, m'avait dit, si tu veux, on construit une nouvelle sono dans le Gibus, et on était là-dedans avec Pierre Alessandri, qui était le batteur de Reporter à l'époque, et qui était aussi un passionné de son. Fin 79, je vais faire un tour en tant que journaliste au château d'Hérouville, où Magma, le grand Magma, était en train d'enregistrer. Je tombe sur la journée où il fallait pas y aller, mais bon, c'est pas de chance, pour mes interviews du moins, parce que Magma était en crise. Mais je rencontre Laurent Thibault, qui était le patron d'Hérouville et aussi l'ingénieur du son du studio, qui me dit, j'ai une journée de libre, je vous appellerai, vous viendrez faire des démos chez moi, parce qu'il m'avait demandé si j'avais des démos à lui faire écouter, j'avais rien à lui faire écouter de correct en tout cas. Nous sommes donc fin 79, Patrick Henry, notre guitariste soliste, nous a quittés pour rejoindre le staff de Truss, donc ça nous fait un petit choc. Reporter n'est plus qu'un trio, à la batterie Pierre Alessandri, à la basse Dominique Dufour, moi chant et guitare, je ne suis pas soliste, mais bon, je faisais ce que je pouvais. Et un jour, vers la fin du mois de juin ou quelque chose début du mois de juillet, ma mère me dit, j'habitais chez ma maman, me dit, il y a un dénommé Laurent Thibault qui t'a appelé. Et donc je le rappelle, bien évidemment, et il nous dit, on devait être vendredi ou samedi, il nous dit, dimanche, la journée est libre, je vous avais parlé de maquettes et de démos que vous pourriez faire au château, si vous voulez, venez dimanche. Ah, ça c'est carrément le truc qui ne se refuse pas, bien évidemment. Le château d'Hérouville venait d'accueillir dans ses murs les Bee Gees, Iggy Pop, David Bowie, Deep Purple, enfin le guitariste de Deep Purple, etc., etc. Et aussi tous les plus grands artistes français, Higelin, Magma, Cabrel, et j'en passerai d'autres. Donc nous voilà partis dans la Fiat 600, ou peut-être la Caravelle de ma mère avec mon ampli Marshall, qui était un gros truc, les éléments de batterie, les basses, les guitares, et nous partons tous les trois pour passer le dimanche là-bas. Et ça se passe pas trop mal, on joue nos chansons, Laurent Thibault nous enregistre et le soir il nous dit « Écoutez, si vous êtes libre demain, vous pouvez rester demain car Jacques Higelin, qui devait revenir d'Espagne pour commencer son enregistrement, ne peut pas être là, il est souffrant, donc on a une journée de plus. » Et on l'a fait donc le lundi. Et cette aventure avec un Higelin qui, à mon avis, si je me souviens bien, était plutôt bloqué en Espagne par une histoire d'amour que par autre chose, a duré peut-être une semaine, 10, 12, 15 jours, je ne me souviens plus trop. Mais pendant cette aventure, nous avons enregistré ce premier album dans lequel il y avait le cultissime, comme vous dites, j'aime regarder les filles, même si c'est un mot qui me fait beaucoup sourire.

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1: Mais l'histoire, bien sûr, vous vous en doutez, ne s'est pas finie aussi simplement que ça. Comme toutes les belles histoires, il y a des rebondissements, des rallonges, etc., etc. Donc nous finissons cet album, tant bien que mal. Pourquoi ? Parce que le studio est une chose très compliquée pour des musiciens qui n'étaient pas des garçons très aguerris à l'époque. Et nous partons en vacances, et il était temps, parce qu'on commençait à en avoir un petit peu marre d'être enfermés pendant que tous nos copains étaient dans le sud de la France. Nous revenons à Paris, et là, Laurent Thibault, qui était avec le studio d'Hérouville, le propriétaire des bandes, puisqu'ils avaient produit, nous on n'avait pas un rond, quoi, me rappelle, début septembre, il me dit, écoute, on n'arrive pas à vendre cette bande, personne n'en veut, bon, on se dit, allez, c'est pas grave. C'est comme ça, c'est la vie, ça nous fait une belle démo, tout va bien, on continue notre petite vie, moi et Pierre, sonorisateur au Gibus, et puis faisant quelques concerts à droite et à gauche, et justement, précisément, un soir, nous jouons au Gibus, qui nous accueillait assez régulièrement. Et là, après le concert, un monsieur vient nous voir, il s'appelle Daniel Le Sueur, c'est un monsieur bien sur lui, il est journaliste. C'est un fan de musique, de rock'n'roll, mais aussi de cinéma, de littérature. C'est un garçon très intéressant, que j'ai appris à connaître par la suite. Et qui nous dit, messieurs, je trouve votre musique top, j'ai l'intention de produire un disque. Et là, évidemment, on rigole deux minutes, parce qu'on lui dit, écoutez, on sort d'un des plus beaux studios du monde, avec un grand réalisateur, on a fait un album, il est fini, il est passé en maison de disque, et personne n'en veut. Ah, nous dit-il. Je peux écouter, alors on file la cassette de démo qu'on a tout le temps avec nous. Et une semaine après, il me rappelle, il me dit, écoutez, moi je trouve que c'est bien, je vais voir si je peux pas trouver une maison de disques. On lui dit, allez-y, hein, je veux dire, si vous voulez. Et il refait le tour des maisons de disques, et là il en trouve deux ou trois qui sont intéressées, dont une plus que les autres, qui s'appelle CBS, et qui deviendra par la suite Sony Music, c'est la maison de disques qui possède les Madonna, les Springsteen, les Michael Jackson, etc., etc., américaine, et qui nous signera finalement, et c'est un garçon qui s'appelle Michel Castri, qui est notre directeur artistique à l'époque. La sortie est prévue pour le début de l'année 1981. Il y a encore plein d'aventures, mais je vais vous faire court quand même. Et finalement, cet album sortira à la fin du mois de mars, à peu près à la date de mon anniversaire, 1981. Il sera mal accueilli par les grosses radios de l'époque, qui sont les France Inter, RTL, RMC, Sud Radio, etc., parce que je trouve que les paroles sont un peu énervées, disons. Et là, un autre miracle arrive, parce que cette chanson a eu droit, comme tous les enfants bien nés, on va dire, à quelques petits miracles. Là, François Mitterrand est élu en mai 1981. Immédiatement, comme il avait fait plus ou moins la promesse qu'un certain nombre de radios pourraient s'installer sur la bande FM, des dizaines de radios naissent partout en France. C'est ce qu'on appelle les radios libres qui deviendront les FM d'aujourd'hui. Chacun avait déjà son petit émetteur et ça commence à diffuser de partout. Il y a une petite répression pendant un certain temps, mais très vite, ces radios s'installent dans le paysage. Et le premier tube de ces radios libres, ça sera « J'aime regarder les films ». Ça deviendra bientôt aussi un tube dans les clubs parce que c'est une musique qui fait danser et que l'on est en été, voilà, et que c'est parfait pour l'été. Et cette histoire, courte au départ, un peu compliquée, pourra devenir la longue histoire que vous connaissez maintenant. Je vous remercie, c'était Patrick Coutin sur British Connection avec Philippe. À bientôt.
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1: Salut, c'est Clinique Rodéo, duo rock avec Ada à la guitare et au chant et moi, Joy, à la batterie. On est ravis d'être avec vous et vous pouvez monter le son car nous vous proposons notre nouveau single Speedwalk dans British Connection.

0: C'est la dernière partie de l'album de la semaine. Ce sont les Dirty Rodeo, l'album Assist Retry.
1: Je suis Alex, batteur chanteur de Dirty Rodeo, et cette chanson, Give Me a Sign, elle est fortement inspirée d'un groupe qu'on aime beaucoup avec Polo qui s'appelle Touché Amore, groupe de Californie, Los Angeles, si je ne dis pas de bêtises, et qu'on vous invite fortement à écouter, qui ont des albums incroyables avec des ambiances folles. Cette chanson, Give Me a Sign, elle fait partie d'un quatuor de chansons qui va développer tout ce qui est autour des relations toxiques. Et cette chanson en particulier, Give Me a Sign, c'est vraiment une chanson où on prend conscience qu'il y a des choses qui vont pas, qu'on essaye de trouver des solutions, de dire à son partenaire que il y a des choses qui ne vont pas, comment est-ce qu'on fait, regarde-moi, comment on avance, et puis au fur et à mesure se rend compte que la situation se dégrade et n'évoluera jamais, et c'est comment trouver des solutions pour s'extirper de tout ça et se protéger au final.
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1: Aujourd'hui, on trouve les Clash en concert à New York, États-Unis, 1979. Deux titres, Gun of Brixton, Capital Radio.

Ce sont les petits frères des Clash. Un instant, Revolution Time avec les Red London. Et puis, je vous invite à faire un petit tour sur la page Facebook de l'émission. Il y a plein de choses très intéressantes. Des centaines de photos, les podcasts, etc., etc. Et puis, si vous likez la page et que vous me laissez un message privé, votre adresse, eh bien, je vous enverrai un CD rock surprise. Et oui, c'est la surprise. Allez, Sourire Kabyle, un groupe à la croisée des cultures entre rock français et influence kabyle, et oui, d'où le nom, voici Cornflakes.

Allez, les 5 prochaines minutes, je vous les réserve à du hardcore américain. Deux premiers morceaux enchaînés, Circle Jerk, Red Tap et Middle Class, Out of Vogue.

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1: Je vous propose trois titres du trio Diva. Le premier titre, Crash, qui date de quelques années, et leur second, c'est une reprise, Je ne veux pas rester sage. C'est leur tout dernier single.

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1: Ça y est, British Connection, votre émission rock, c'est terminé pour aujourd'hui. Dans la prochaine session, je recevrai Laurent Chariot, puisque le 30 avril prochain sort son nouveau livre Caprice de Star. Et bien, en exclusivité, il fera British Connection la semaine prochaine et nous parlera de son bouquin. Je vous souhaite de passer une excellente semaine. On se retrouve ici même, semaine prochaine, même horaire, même fréquence. Vous connaissez l'histoire et en attendant, n'oubliez pas, British Connection, c'est votre émission rock qui passe ce qu'on n'entend pas sur les radios rock. Allez,

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8: Salut à tous, c'est Jay, ravi de vous retrouver une fois de plus dans The American Show, l'émission qui vous offre le meilleur de la musique nord-américaine, et ce, au fil de nos découvertes. Cette semaine, c'est un joli mélange qui vous est proposé de l'americana au folk, en passant par de l'excellent blues. D'ailleurs, notre melting pot commence tout de suite avec les starters de la semaine.
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8: On commence les starters avec du bluegrass et le trio Band of Rooks. Anciennement connus sous le nom de The Rambling Rooks, ces trois-là sont des pointures de l'ombre de l'industrie musicale et avec leur nouveau nom, ils déboulent aussi avec un nouvel album éponyme dont on écoute l'extrait All the Way.

Oui, à présent, avec le premier EP de la jeune Erin Kelly, ça s'appelle Why Wait, et c'est pas mal du tout. Petite démonstration avec le morceau Real Good Man.

Entre jazz, ragtime, western swing et rock'n'roll, Poké Lafarge n'a pas son pareil pour faire revivre les années 40-50. Something in the Water est le premier extrait de son prochain album du même nom et c'est diablement accrocheur.

American Show. Et à l'instant, c'était Brian Lee avec un extrait de l'album Declare. On écoutait Going West. C'est partagé entre Las Vegas et sa région, le lieu de son enfance, et Nashville, la ville qui lui a appris le songwriting, que Chris Hears, notre première découverte de la semaine, a développé sa musique. Faite du meilleur du songwriting américain, dans un mélange country-americana, la musique de Chris Hears est immédiatement attachante. 2015 marque la sortie de l'album Road Ahead Shines, dans lequel il est accompagné par un groupe de Las Vegas, The Dirt Rich Band. En fin de parcours, c'est d'un super album finement produit que nos oreilles bénéficient, une musique accrocheuse, riche, qui est à la fois touchante et enivrante. Un ensemble de titres sur l'espoir et son absence qui nous a immédiatement séduits, et du coup, eh bien, on partage avec deux extraits pour cet album. On va s'écouter Trailer 19 et Road Trip. Voici Chris Hears.

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1: Still down at 7 avec Bonnefish. Vous écoutez The American Show et je vous l'ai dit en introduction de cette émission, on va parler de blues aussi dans cette émission. Il s'agit pour cette découverte d'un groupe talentueux pour un album qui est génial. Le groupe s'appelle T-Belly, c'est un groupe anglais mené par le chanteur et auteur Russell Keefe. Et déjà, on peut s'arrêter sur lui quelques instants. Russell, c'est une voix éraillée au charisme sans borne qui nous rappelle clairement Joe Cocker à ce titre. Pour le reste de la troupe, on trouve Ross Lardner à la guitare, Riyad Abji à la basse, Kevin McGill à la batterie et Debs Bonomini au chœur. Et comme on dit dans le jargon, eh bien, ça envoie du bois. L'album s'appelle Dead Men Don't Pray, ce qui annonce la couleur, mais leur musique balance tellement que les morts pourraient très bien se relever pour danser et boire un verre avec nous. Un disque excellent à ne pas manquer, je vous en propose deux extraits, Respectable Men et un morceau blues jazz avec Night at the Ritz. Voici T-Belly.

Weekend Show avec la musique de John Denver, c'était Some Days Are Diamonds, interprété ici par Amos Lee. On finit nos découvertes avec un songwriter canadien qui mérite un gros coup de projecteur, tant sa musique est superbe. Il s'agit de Shannon Lyon, un artiste qui a commencé sa carrière musicale au début des années 1990. Tout d'abord versé dans la musique pop-rock, il fait un carton au Canada avec son groupe Strange Days, qui se sépare en 1994. Shannon monte alors son propre label et se tourne vers la scène rock indépendante. Il multiplie ainsi les projets au fil du temps et surtout entame une carrière solo. Une carrière qui démarre plutôt bien et qui permet à Shannon de s'affirmer comme un songwriter talentueux. Avec le temps, le pop-rock a fait place à l'Americana folk, ce qui renforce encore le poids des mots justement choisis et toute la poésie de la plume de l'artiste. Je vous propose donc de le découvrir au travers d'extraits de son album intitulé The Light Behind, un magnifique album pour un moment magique, avec deux extraits, In All Honesty et Jenny's Song, voici la musique magique, fantastique de Shannon Lyon.

American Show, ça touche déjà à sa fin. Merci d'avoir été avec nous. Vous pouvez m'écrire si vous souhaitez à l'adresse email radio-jay@hotmail.fr et surtout nous retrouver sur internet sur le site de l'émission theamericanradioshow.blogspot.com ainsi que sur les réseaux sociaux, la page Facebook The American Show ou sur Twitter @jayamericanshow. Nous, on se retrouve bien sûr la semaine prochaine, même heure, même radio. Mais en attendant, eh bien, je vous laisse pas tout seul. Je vous laisse avec un dernier extrait de la superbe musique de Shannon Lyon. C'est I Crossed the Ocean. Ciao à tous.

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0: Il est 2h.
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